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3: Ah ouais?
2: Ça s'appelle l'Esconce.
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1: Bonjour à toutes et tous, on est sur Radio Campus Montpellier, je suis Léa, chargée de communication à Victoire 2 et je suis très heureuse de prendre le micro aujourd'hui pour parler avec Noémie, mon invitée du jour avec qui on va discuter musique urbaine, scène locale, bref, concerts et tout ça quoi, un peu toute l'ADN de Victoire 2. Noémie, tu fais partie de Base MTP, c'est une structure de production événementielle qui organise notamment des concerts et c'est vrai que pour le mois qui arrive, vous allez un petit peu planter la tente à Victoire 2, vous avez pas mal de rendez-vous chez nous et on est trop content de vous accueillir. Alors est-ce qu'on peut reprendre un peu le début? Tu peux nous expliquer un petit peu le point de départ du projet Base MTP, depuis quand ça existe et qu'est-ce que vous y faites concrètement?
2: Yes, et bah écoute, l'histoire Base MTP, elle commence en 2015, donc il y a 10 ans, on les a fêtés en décembre dernier. Ça commence avec les ice cream que tu connais peut-être, voilà.
1: Au Rockstore.
2: Exactement.
1: Est-ce que ça a toujours été au Rockstore?
2: Au début, c'était à l'Antirouille,
1: ah,
2: et
1: oui,
2: après
1: okay.
2: On est passé au Rockstore. Mais du coup, il y a 10 ans, l'objectif, c'était de créer une soirée full rap à Montpellier. Donc à l'époque, un peu plus tournée US, parce que le rap français n'était pas ce qu'il était il y a 10 ans, voilà. Et donc du coup, l'objectif, c'était d'organiser des soirées full rap, parce que ça n'existait pas à Montpellier il y a 10 ans, donc on a été les premiers à faire ça.
1: Ok, pionnier un peu dans le game, sur le territoire.
2: Exactement. Et donc du coup, dans la même année 2015, on a commencé à organiser nos premiers concerts avec Vald, qui est notre première date. Et après, ça en est suivi des Josman, des Laylo, des Joker, bref.
1: C'est trop bien l'anecdote sur Vald, je savais pas. C'était le premier concert, ouais. Premier artiste que vous avez produit, c'était Vald.
2: Ouais.
1: Ok, putain, excellent. C'était du coup en 2015, donc j'ai pas l'idée de l'album, mais putain, ok, trop stylé, je suis contente pour cette anecdote. Et donc vous êtes vachement actifs sur le territoire depuis 10 ans, vous connaissez bien les artistes, vous connaissez bien les lieux évidemment, mais aussi le public montpelliérain, il y a une vraie expérience dans l'organisation des concerts. Ça m'intéresse un peu d'avoir ton avis sur le public de Montpellier, surtout le public rap, parce que je t'avoue, nous, AV2, on a un peu du mal à les choper, ces gens. J'ai l'impression que parfois, c'est un peu des gens qui ont la flemme ou qui sont un peu difficiles à sortir, surtout que nous, notre salle, elle est à Saint-Jean-de-Védas, donc vous avez quand même une force de frappe et de communication pour vous adresser à ces gens. D'ailleurs, on le voit, hein, vous faites des concerts à Victoire 2, il y a des complets, donc le ouais. Problème, c'est clairement nous, tu vois. Mais voilà, est-ce que tu saurais un peu me dire, c'est quoi le public à Montpellier? Comment tu les chopes, ces gens qui viennent en concert pour voir du rap, quoi?
2: Alors déjà, je pense que du coup, comme ça fait 10 ans qu'on est là et on est identifiés comme ceux qui ont lancé les ice cream, donc on a forcément une communauté qui est très rap, déjà de base sur Instagram. Donc les gens nous suivent parce qu'ils savent qu'ils vont retrouver du rap sur notre page, pour commencer. Et outre ça, je pense que le public montpellierain, c'est un public jeune, étudiant et dynamique, mais effectivement un petit peu exigeant.
1: Flemmard, moi je dis. Non, exigeant, j'avoue, parce qu'en
2: exigeant,
1: plus votre prog,
2: ouais.
1: Elle est un peu exigeante dans ce sens-là. Tu vas trouver de la niche et tout, et c'est pour ça que ça marche en fait, je pense.
2: Oui, mais quand même, j'aimerais souligner que souvent le public montpelliérain et montpelliéraine. On fait souvent partie du top 5, voire top 3 des meilleures ambiances des tournées.
1: C'est vrai?
2: Ouais, ouais.
1: Prom Dug.
2: Ouais, ouais, Prom Dug.
1: Genre, c'est ce que les artistes vous disent.
2: Bien sûr, on a un public qui fait des pogos, on a un public qui met toujours l'ambiance. Ça se retrouve souvent, ouais.
1: Ah, c'est énorme de dire ça. Ok, donc c'est trop bien. Donc les artistes, ils kiffent venir à Montpell, en fait.
2: Bah, oui.
1: Ah, ils kiffent venir à
2: on
1: Montpell quand c'est
2: oui.
1: Base MTP qui les accueille.
2: Voilà, exactement, exactement.
1: Ok, non mais c'est bien, vous avez bonne réputation, merci pour le territoire, ça régale. Et du coup, il y a aussi pas mal d'artistes locaux, en vrai, à Montpellier. Il y a un vivier, je trouve, assez intéressant, de rappeurs, de rappeuses, ou même dans les musiques urbaines, tu vois, de manière générale. Il y a vachement de propositions. Je sais que vous avez un peu à cœur de mettre aussi en avant la scène locale. Est-ce que tu peux me parler un peu de ça? C'est quoi la place que vous leur donnez dans la programmation? Est-ce que par exemple, quand vous arrivez à choper une tête d'affiche, vous essayez de caler une première partie un peu d'ici pour, tu vois, pour le saucer. Comment ça se passe un peu? Vous avez un projet un peu actif sur la scène locale?
2: Alors du coup, comme tu l'as dit, c'est surtout au niveau des premières parties. Par
1: okay.
2: exemple, l'année dernière, on a eu Monsieur Hamza, Bonobo, Chavi, Mauvaise Bouche. On a eu le double en guest aussi au concert de...
1: Très fort le double là, qui est en train de monter
2: ouais,
1: de ouf. Hein.
2: À l'altropisme du coup avec Roger Vitrucchi. C'était trop cool. Monsieur Hamza qui a fait la première partie de Carbone le 25 septembre dernier,
1: yes.
2: Au Rockstore. Donc voilà, on essaye de mettre en avant les artistes de Montpellier avec les premières parties. Mais aujourd'hui, il y a vachement de concerts qui s'organisent en coprod. Donc parfois, il y a déjà des tours support et des premières parties qui sont là sur plusieurs dates. Donc c'est pas toujours évident, mais dès qu'on peut, on le fait. On fait aussi, y a aussi le tremplin qu'on a organisé avec le Young Vest à l'époque.
1: Ouais, grave.
2: Et il y a aussi Edouard, qui est vachement en lien avec Buzz Booster à Nîmes, qui organise aussi un tremplin. Par exemple, il y a Namco qui a fait Buzz Booster il y a quelques années et qui a fini à Nouvelle École, tu vois.
1: Ouais, et il y a une logique du coup d'accompagnement, notamment sur ce côté de Buzz Booster. Je sais qu'en plus d'avoir le tremplin, il y a aussi une volonté d'accompagner les artistes pour les aider à se structurer, à trouver des dates, à les accompagner sur la com. Enfin, il y a quand même un petit... ils peuvent être relais, tu vois, genre l'équipe de Base MCP. Je pense qu'ils peuvent aussi aider les artistes à répondre à leurs questions quand ils ont des questions qui sont plus relatives à la structuration, à l'administration. Enfin, tu vois, comment ça se passe pour pouvoir choper des dates et tout. Vous avez quand même un petit côté accompagnement des artistes ou pas trop, c'est pas votre cœur de projet?
2: Pas trop, c'est pas notre cœur de projet parce qu'on n'a pas vraiment le temps avec tous les concerts qu'on organise par an, les soirées, parce qu'il y a des nuits aussi. Mais c'est sûr qu'on reçoit des demandes, des projets et on essaie de se tenir au courant de tout ce qui sort sur Montpellier. C'est pas parce qu'on n'est pas forcément en lien avec les artistes qu'on voit pas ce qui sort.
1: Et tu disais, les nuits, c'est quoi? Vous faites des formats club?
2: Ouais, on fait des formats club au Rockstore notamment. On en a fait aussi à l'Altropisme cet été avec la Jetlag. Donc on est l'antenne de la Jetlag à Montpellier. On a nos soirées à nous, donc les Dynamos, les Oni, les Ice Cream. Donc voilà, on a pas mal de soirées qui nous appartiennent. On a une samedi par exemple.
1: Ah, où ça?
2: Dynamo Rockstore.
1: Ok, Rockstore. Et pour parler un petit peu de la prog là, de Victoire, enfin qui se passe à Victoire 2, parce qu'il y a quand même quelques concerts, est-ce que tu peux me faire un petit topo sur la programmation qui arrive? Comment Victoire 2 va-t-elle recevoir tous ces artistes? C'est quoi la prog un petit peu là, qui arrive jusqu'à décembre avec BZMTP et Victoire?
2: Eh ben écoute, on a le premier, c'est Romzy à ciel.
1: Ouais, c'est ça, hein, je crois, c'est le 15 octobre.
2: Ouais, c'est ça, Romzy à ciel complet. Depuis un petit moment maintenant, donc c'est trop cool.
1: Ouais, belle date, hein.
2: Ouais. On aura Pete et Sheldon aussi en novembre, le 19, à V2.
1: 19 novembre, en effet, Pete et Sheldon.
2: Ouais, on reparlera d'eux juste après.
1: Ouais.
2: Et après, on a Ajna, j'en ai oublié, non?
1: Il y a Folies aussi.
2: Ouais, Folies et Théodjus.
1: Et Théodjus qui seront là le 28-11. Pareil, prenez vos places parce que ça part vite. Et Ajna qui sera notre le dernier concert de 2026 à Victoire 2.
2: Quel honneur.
1: Ouais, quel honneur. Mais les MTP, c'est cool. Et bah, du coup, on va s'écouter un petit son. Tu nous as ramené un son de Pete et Sheldon qui s'appelle Pacifique. On va s'écouter ça et on revient juste après sur Radio Campus Montpellier.
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1: On
2: est de retour sur Radio Campus Montpellier. Je suis Léa, chargée de communication à Victoire 2 et je suis encore avec Noémie qui travaille à Base MTP, une structure de prod événementielle qui programme plein de concerts sur le territoire. On vient d'écouter Pete & Sheldon, un son donc, qui s'appelle Pacifique. Noémie, pourquoi tu as choisi ce son? Est-ce que tu peux m'expliquer un petit peu ce qu'on vient d'écouter, d'où ça vient et un peu voilà, me parler du projet?
3: Alors du coup, le son, il sort de la réédition de l'album Les Monstres de Pete, qui est sorti la semaine dernière, vendredi dernier, le 25 septembre. Et du coup, ce qui est intéressant avec ce son-là, malgré qu'il soit, enfin, juste que ce soit une question d'actualité, c'est un feat avec Pete, c'est leur premier tous les deux. Et donc du coup, ça vient aussi crédibiliser, entre guillemets, le coplateau qu'on organise, donc AV2, de Pete et de Sheldon, puisque quand on a annoncé la date, le feat n'existait pas encore.
2: Ouais, vous avez eu la vision.
3: Exactement, et la vision. Donc du coup, on est super contents de ce feat qui sort, parce que du coup, il va y avoir un vrai univers de Pete et de Sheldon, et de Pete et Sheldon ensemble directement sur scène AV2 le 19 novembre.
2: C'est ça, ouais.
3: Le 19 novembre.
2: Est-ce que peut-être tu pourrais juste expliquer, pour les gens qui ne sauraient pas, parce que c'est peut-être un peu du jargon, ce que c'est un coplateau? C'est quoi la différence entre un concert coplateau et un concert... pas coplateau?
3: Et ben du coup, sur un concert normal qui n'est pas en coplateau, on a un artiste avec sa première partie. Et là, sur le coplateau, on va avoir une première partie, Pete puis Sheldon, ou Sheldon puis Pete, on verra, on n'y est pas. Et donc du coup, on a un vrai mélange de deux univers, et c'est encore plus cool du coup quand il y a des feats. Par exemple, Roger et Bitruki, ils ont un feat ensemble qui date de très longtemps, mais du coup, c'est des univers qui se rencontrent dans leur univers intrinsèque, on va dire. Mm. Donc du coup, on est sur un vrai partage, un vrai mélange de deux univers d'artistes. Donc en fait, on va pas avoir un concert, on va en voir deux.
2: Et avec une cohérence artistique quand même qui est vachement intéressante à observer.
3: Exact.
2: Et puis des fois, tu connais juste un sur les deux,
3: et
2: donc
3: coup,
2: tu sais qu'il y a une forme de... Tu sais que... Il y a vraiment beaucoup de chances que, enfin beaucoup de pourcentage de chances que tu kiffes en fait le second artiste, même si tu le connais pas, parce que a priori c'est censé faire un plateau, un coplateau cohérent, quoi.
3: C'est ça. Et du coup, tu découvres aussi de nouveaux artistes, c'est trop cool.
2: Bah oui, de ouf.
3: Comme Folies et Théo Juice par exemple, du coup.
2: Et ouais, mais c'est tu spoil là.
3: Pardon.
2: Je vais te faire un petit choix.
3: Ok.
2: Parce que quand même, il y a pas mal de concerts qui arrivent à Victoire 2 avec BZMTP. Mais si tu devais en conseiller qu'un seul. Vraiment, parmi tous ceux qui arrivent, si tu devais en choisir qu'un, si les auditeurs, auditrices n'avaient qu'une option, tu leur dirais d'aller voir quel concert et pourquoi?
3: Je pense que du coup, je leur conseillerais Pete Sheldon, parce que c'est deux univers qui sont vraiment différents. Mmh. Pete avec son nouvel album Joy Boy et l'album de Sheldon, Les Monstres. Je trouve qu'il y a, il y a deux messages qui sont différents, mais qui fondamentalement peuvent se rejoindre. J'aime bien l'univers de Sheldon et j'aime bien l'univers de Pete. Et j'ai hâte de voir ce que ça peut donner sur scène les deux ensemble.
2: Donc tu conseillerais plutôt aux gens d'être curieux, quoi, en fait.
3: Exact.
2: Allez voir. Quitte à choisir une seule date, allez voir celle que vous connaissez peut-être,
3: ouais,
2: le moins, en fait.
3: C'est ça. C'est ça.
2: Ok, c'est trop cool.
3: Et puis aussi, je trouve que Pete et Sheldon, ils ont une patte artistique qui change de ce qu'on connaît actuellement du rap. Et ils ont vraiment une nouvelle approche aussi de la mélo, les instrus, etc. Bref.
2: Ouais, bah écoute, on découvrira ça donc le 19 novembre. Merci beaucoup Noémie d'être venue nous parler de Base MTP, de la scène locale et de toute cette belle programmation qui est à venir. Je vous invite à venir découvrir tout ça en live. On a donc plusieurs rendez-vous que je vais résumer. Noémie, tu me dis si je me trompe, mais donc on a Romsi et Assiel le 15 octobre, c'est déjà complet, mais il y a quand même une liste d'attente, je crois, j'ai vu.
3: Ouais.
2: Si jamais vous voulez vous inscrire sur la liste d'attente plus proche de la date, vous pouvez. Il y a aussi une Chinese Man Records Party le 24 octobre. Donc là, ça va être cool. Il y a plusieurs artistes sur le plateau. Je crois qu'il y a 3 artistes sur le plateau. Donc, samedi 24 octobre, gros dub à Montpellier, à Victoire 2. On a Pete & Sheldon, donc ce qu'on venait de dire, le jeudi 19 novembre. Et on a Folies et Théo Juice le samedi 28 novembre. Et bien sûr, pour clôturer cette année 2026 à Victoire 2, on aura Ajna, donc le 12 décembre, juste avant de partir en vacances. Est-ce que tu peux nous donner un petit peu les infos pratiques si on veut acheter une place, vous suivre, retrouver les infos qu'on vient de dire, comment on s'y prend?
3: Eh ben, on va sur Instagram,
2: Ouais, tu centralises tout sur Insta.
3: Ouais, tout est sur Instagram, toutes les sorties, les annonces, les premières parties, tout est là-bas. Donc base-mtp, voilà. Et tout est après dans le Linktree directement dans la bio.
2: Il y a toutes les billetteries dans la bio.
3: On est sur Shotgun, on est sur Dice, on est... Okay. On est partout.
2: Ça bosse dur. Voilà, donc pour suivre toute l'actualité de BaseMTP, c'est rendez-vous principalement sur Instagram. Et si vous voulez aussi avoir plus d'infos sur Victoire 2, ça sera sur victoire2.com, sur Instagram aussi. Et on se quitte quand même avec un dernier morceau, parce que je trouve qu'on n'a pas du tout assez écouté de son, mais bon, on n'a pas non plus mis le temps. On va écouter un son de Folies qui s'appelle Telfar. Est-ce que tu veux nous dire un mot avant qu'on l'écoute sur ce son ou c'est quoi? C'est une actu, son dernier son, c'est quoi?
3: Ouais. C'est une actu, c'est son dernier son. C'est sorti la semaine dernière aussi, donc le 25 septembre, et c'est un des sons de son prochain album qui sort le 9 octobre, donc avant le concert, on aura le temps de le streamer, de l'apprendre par cœur et de venir au concert.
2: Oui, venez chanter.
3: Voilà. Et puis, ça change de ce qu'on connaît de Folies, donc on sort un peu de Instinct Animal et on va sur une nouvelle version de Folies. Il est très cool ce son.
2: Allez, Telfar de Folies, et je vous souhaite une bonne après-midi sur Radio Campus Montpellier.

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0: 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Vous l'aurez compris, pour ce nouvel épisode de cette 10e saison, le 238e de l'Instant Animation diffusé sur Radio Campus Montpellier sur le 102.2, c'est deux heures d'animation sur le thème des voyages dans le temps dont nous vous parlerons. 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
2: Et bonjour à toutes et à tous, bienvenue dans ce 238e épisode de l'Instant Animation, hein, et troisième de cette dixième saison. C'est ça le troisième, ou le quatrième, je sais plus, je m'y perds un peu.
3: C'est le quatrième,
2: il y en a qui suivent, ça fait plaisir. Et bien du coup justement, hein, nous sommes donc dans cette dixième saison, hein, nous sommes sur Radio Campus Montpellier, sur le 102.2 ainsi que sur Twitch. Pour ce nouvel épisode, nous avons souhaité vous parler une fois encore des œuvres d'animation sur le thème des voyages dans le temps. Il faut savoir qu'il y a beaucoup de récits littéraires et de théories sur le voyage dans le temps, avec ses conséquences bien sûr, qui furent adaptées aussi bien d'ailleurs au cinéma qu'à la télévision, en plus des livres. Et dans l'animation, bah, ils sont aussi légion. C'est pourquoi pendant 1h30, hein, nous vous parlerons des récits de voyage dans le temps, dans l'univers d'animation, au travers des différentes œuvres choisies. Au programme de ce nouvel épisode, eh bien, un film, des séries, de la musique, de le tout dans la joie et la bonne humeur. Et pour parler de tout ça, il y a autour de la table, comme vous l'avez entendu, Marie-Lou.
3: Salut.
2: Salut à toi. Notre émission revient donc pour cette dixième saison, hein, sur les ondes et sur Twitch aussi. Du coup, avant de parler des œuvres que nous avons choisies sur le thème des voyages dans le temps, nous allons commencer par la première partie d'émission avec les chroniques des chroniqueurs. Et on commence avec l'Instant News et son générique.
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2: L'Instant News pour l'Instant Animation, nous sommes raccord. Et pour ce nouveau numéro, nous allons parler un petit peu de séries avec des nouvelles versions qui arrivent, aussi bien pour un type avec des coiffures multicolores et ses boules de cristal que pour un canard super-héros. Donc on commence avec Dragon Ball qui revient pour une nouvelle série d'animation dérivée qui sera prochainement diffusée sur France, en France dans la plateforme ADN et Crunchyroll. Tu connais Dragon Ball toi ?
3: Oui quand même, hein. Faut pas exagérer.
2: Est-ce que ça t'intéresse ou pas ?
3: Je connais un peu les personnages et tout, mais c'est vrai que j'ai jamais regardé.
2: Eh ben, je vais essayer de te donner envie de regarder. Parce que, okay, évidemment, Dragon Ball, hein, pour ceux qui ne le savent pas, ça commence dans les années 90 avec la première série d'animation Dragon Ball. Puis ensuite, il y aura beaucoup d'autres séries qui développeront l'univers comme Dragon Ball Z, avec parfois aussi des échecs comme GT. Mais ça, c'est une marque de voiture et aussi une série Dragon Ball Z. Bref. Puis en 2015, arrive Dragon Ball Super, une série qui fait un vrai carton, hein, qui relance l'univers et tout, avec ce que ça implique. La série est introduite avec le film d'animation Dragon Ball Z Battle of Gold. Ici, Goku et ses amis font la rencontre de Beerus, un dieu de la destruction souhaitant faire disparaître notre planète. Pour faire jeu égal avec leur ennemi, ils devront exploiter au fond d'eux-mêmes de nouvelles sources d'énergie et de nouvelles couleurs de cheveux, évidemment. Le problème, c'est que ce film n'a pas forcément très bien marché, avec une animation pas terrible, une histoire trop simple et des combats et transformations peu crédibles, ou un peu sorti de nulle part. Bon, il reste, hein, quand même que c'est un film qui a plu à beaucoup de gens malgré tout. Pourtant, la Toei, qui produit la saga, a décidé de proposer une nouvelle version, alors retitrée Dragon Ball Super Beerus. Ce remake va prendre la forme d'une mini-série incluant de toutes nouvelles scènes, mais également une histoire remaniée. En résumé, une version améliorée du film de 2013. Et bah, que les fans, hein, le sachent, hein, ce nouvel animé n'est qu'une sorte de petit amuse-bouche, le petit apéritif avant la reprise de la prochaine de la série Dragon Ball Super qui s'était arrêtée autour des années 2018, bien qu'il y ait eu beaucoup de rediffusions ensuite par la suite. Mais la série n'ayant pas encore adapté tout le manga, eh bien oui, parce que c'est des adaptations de manga en plus, donc évidemment, voilà, il y a les mangas pour ceux qui veulent, mais ceux qui veulent voir en animé, bah voilà, ça va bientôt reprendre, hein, donc du coup. Et ça sera fait une longue attente, justement, donc ça, c'est sympa pour les fans. Et en attendant, eh bien du coup, ils vont de revoir Goku et Vegeta dans de nouvelles aventures, alors sachant qu'entre-temps, on a eu quand même une série sur Goku, où cette fois-ci, on revenait à... Enfin, où Goku était rajeuni avec tous les personnages. Je sais plus comment elle s'appelait, celle-ci, mais c'était, elle est apparue il y a quelques années, là. Donc du coup, en attendant de revoir la suite de Dragon Ball Super, eh bien... Le 11 octobre prochain, vous pourrez retrouver Dragon Ball Super Beerus sur les plateformes ADN et Crunchyroll. à raison d'un épisode par semaine. Maintenant, passons au reste de l'actualité et continuons à parler de séries et de retours d'anciens personnages dans une nouvelle œuvre, mais cette fois, c'est aux États-Unis et sur Disney+. Que cela se passe. En développement depuis plusieurs années, le reboot du dessin animé culte Darkwing Duck Mr. Mask en VF va bel et bien voir le jour sur la plateforme de streaming Disney+. Ça, à mon avis, je crois que ça te parle pas du tout, ça, je pense.
3: Non, là, pas du tout.
2: Voilà, mais c'est normal, hein, parce que à l'origine, c'est une série d'animation de la plateforme de streaming Disney, enfin, de la américaine des années 90, de chez Disney, qui a très très bien marché chez nous grâce au Disney Club, que tu n'as pas connu, le Disney Club.
3: Ah, je connais deux noms. Voilà. Je comprends le concept, mais c'est inconnu pour moi.
2: Voilà, bah, c'était à l'époque de la télévision et des chaînes T'es fou, etc. Enfin, bref.
3: Ah, ça voilà. Va, ça c'est pas inconnu non plus.
2: Mais bon, non, plus sérieusement, c'est vrai que ça, c'est un vieux dessin animé de la vieille qui n'est pas poussiéreux, mais il date des années 90 à l'époque de Super Baloo, les trucs comme ça, etc. Avec la bande à Picsou, c'est là qu'il s'inspire d'ailleurs, justement, en fait. C'est que l'histoire, c'est une parodie de série de justiciers comme la série Batman, avec l'utilisation des personnages issus de la bande de Picsou, enfin de la bande à Picsou. Ainsi, on suit les aventures de super-héros combattants du crime, Darkwing. Duck, dont l'alter ego se nommait Drake Mallard, et qui est en une saison de 91 épisodes a vécu de nombreuses aventures, évidemment. Alors ce reboot sera écrit par Tresta, donc qui a fait Star Trek Picard, et Borja Pena Gorostegu, qui a fait Lost and Cronenhead. Donc, tandis que Tad Stone, créateur de la série originale, lui sera consultant. Alors, c'est une série qui devrait être dans une animation plus, on va dire, moderne. Certainement en image de synthèse après les premiers visuels que j'ai pu voir. Là où on était sur du dessin en 2D à la main à l'époque.
3: Okay.
2: Donc, de l'histoire, ça va parler de quoi? Eh bien, depuis 35 ans, Darkwing Duck est prisonnier de son pire cauchemar, un monde parallèle qui ignore tout de ses exploits de super-héros, mais une adolescente rebelle prénommée Ducky, qui connaît parfaitement son passé héroïque, surgit pour ramener au combat ce justicier à l'ego surdimensionné. Ensemble, ce duo improbable devra prendre tous les risques pour affronter d'anciens ennemis tels que Negaduck et Megavolt, et retrouver ses alliés Flagada Jones, Poussinette et Morgana, afin de sauver l'univers tout entier. Alors pour l'instant, pas de date de sortie encore spécialement annoncée. Voilà, mais bon, ça devrait arriver, ça, c'est en cours, hein, voilà, c'est officialisé en tout cas. Dans le reste de l'actualité, là cette fois-ci, ça se passe à Montpellier, donc c'est intéressant, prenez vos crayons, notez dans votre agenda pour ceux qui savent encore écrire dans les agendas, sinon notez sur votre smartphone. Bon, ça va, je plaisante. Plus sérieusement. Du coup, je sais pas si tu connais ce film-là qui sortira bientôt au cinéma. Je crois qu'il soit sorti encore, j'ai un doute. Ça s'appelle Muyi et la légende du village des femmes. C'est pas encore sorti. Normalement, ça sort prochainement hein, au cinéma. Mais là, il y aura une sortie le 10 octobre à 14h30 en avant-première, hein, du coup, au Nestor Burma à Montpellier. Donc voilà, donc c'est plutôt sympa pour ceux qui connaissent ce cinéma, qui sont déjà allés. Je vous conseille d'aller voir cette séance parce que, alors c'est là où j'y viens, du coup, Julien Cheng sera présent, du coup. Donc c'est le réalisateur du film. Donc réalisateur, animateur et producteur hein, qui a contribué depuis 10 ans à faire vivre des animations en 2D. Eh bien, donc il a fait ses débuts chez Disney, il a travaillé sur Le Chat du Rabbin, aussi sur Ernest Célestine et Mune. Et eh bien du coup, il vient présenter son film, donc Muyi, la légende du village des femmes. Alors de quoi ça parle? Eh bien Muyi, la légende du village des femmes, hein, ça parle en gros d'une petite fille qui vit dans un village où il n'y a que des femmes, qui essaie de survivre entre guillemets, puis qui va un jour se retrouver à porter le masque d'un ancien guerrier esprit et qui va se retrouver projeté dans le passé. Dans un passé particulier, où qui va découvrir des secrets sur son histoire, sur ses origines. Enfin, il y a tout un truc spirituel, il y a tout un truc par rapport aux femmes, à leur force, à leur combativité et tout ce qui va avec. Et franchement, le film est très très beau. Moi, j'ai eu la chance de pouvoir le voir à Annecy en compétition, je crois, si mémoire est bonne. Donc voilà. Et il y aura aussi le vendredi, du coup, et ça c'est intéressant de le noter, une masterclass avec le réalisateur, du coup, vendredi, d'1h30 à peu près. Ce sera donc le vendredi, le vendredi 10, si j'ai pas de bêtises, le vendredi 9 octobre, par contre, à 14h15, au cinéma Nestor Burma, donc il y aura une masterclass. Voilà. Donc je vous recommande, hein, ça vous intéresse d'y aller, ça va être fort intéressant. Voilà. Donc ça, c'était pour l'actualité. Et maintenant, bien entendu, nous passons à la deuxième partie de l'émission, avec les œuvres choisies pour ce thème du voyage dans le temps. Avec donc la deuxième partie de l'émission, et on commence par partir à l'aventure avec un chevalier du passé qui arrive dans le futur. Alors le nom de l'œuvre, hein, c'est Argaï, la prophétie. C'est une série télévisée d'animation française en 26 épisodes de 26 minutes, créée par Sébastien Dorset et Jean-César Sussorski. Elle est diffusée à partir du 2 septembre 2000 sur TF1, dans l'émission TF Jeunesse. Chaque épisode se suit avec plus ou moins d'importance, mais résultat, il faut avoir l'ensemble pour comprendre toute la série et ses différents secrets, ainsi que la résolution à la fin. Alors à l'époque, hein, c'est une série qui avait plutôt bien marché, notamment auprès des enfants de entre 6 et 10 ans. Faut dire qu'il y a plein de trucs sympas dans ce dessin animé, mais on va en parler. Pour attirer l'attention d'un large public, hein, il y a des animaux anthropomorphiques, il y a le voyage dans le temps, il y a l'histoire futuriste et médiévale. Donc il y a à la fois des vaisseaux spatials et des combats de chevaliers. Évidemment, donc du coup, il y a des combats, hein. Il y a de la romance, il y a du suspense, il y a de l'action, de la magie, des gentils et des méchants. Sans compter que pour une série de 2000, on a quand même des personnages féminins qui se débrouillent plutôt bien et qui sont assez... enfin, qui font pas potiche, quoi. Même si au premier abord, on pourrait penser que non. Voilà, on a de la matière. Bon, c'est pas parfait non plus sur ce point-là, mais bon, c'est de 2000, hein, donc... Bref, il y a beaucoup, hein, il y a aussi de la magie, des gentils et des méchants, je dis. Bref, il y a beaucoup d'univers mélangés dans Argaï, la prophétie, et du coup, vous allez me dire de quoi ça parle. Eh bien, voyons l'intrigue ensemble. Une sorcière appelée la Reine Noire envoûte des jeunes filles, leur volant jeunesse et beauté, afin de devenir immortelle. Elle a notamment, en 1250, envoûté Angèle, la promise du prince Argaï. Ce dernier, aidé par un livre de prophétie, quitte son époque pour rejoindre le futur et sauver sa bien-aimée. Débarqué à New York en 2075, il fait la connaissance d'Oscar Lampoule, Barnabé et Miss Moon. Ces derniers l'aideront, qui dirige un cabinet de détectives privés, donc ces derniers l'aideront à fabriquer l'antidote capable de réveiller Angèle. Évidemment, la Reine Noire va faire tout ce qui est en son pouvoir pour les en empêcher. Argaï pourrait-il sauver celle qu'il aime, ou et à quel prix aussi? Pour le savoir, il faudra regarder la série. D'ailleurs, la série est actuellement disponible aussi bien sur Amazon Prime Video, mais pour ceux qui n'ont pas de compte, elle est disponible aussi sur YouTube en français intégralement, ce qui est plutôt pratique. Et avant de parler davantage de l'œuvre, je vous propose d'écouter son générique qui est juste impressionnant pour moi au niveau musical, car il met assez bien dans l'ambiance. Pour info, la musique est signée Safari Deville et Didier Julia, qui fait aussi la direction artistique. Et pour contextualiser la sonorité du générique, je pourrais vous dire qu'il s'inspire des chants celtes pour donner un ton très particulier que je vous laisse découvrir, ou même des chants catholiques un peu à l'ancienne. Mais écoutez plutôt.

0: Et du coup, voilà ma première question, après avoir entendu ce générique de Argaï la prophétie. Qu'est-ce que t'as pensé de la série, toi, du coup?
1: Alors, j'ai pas pu la voir en entier, mais en tout cas, au premier abord, j'ai trouvé que c'était. Enfin, ça m'avait l'air complet dans le sens où c'était pas. Enfin, il y avait vraiment une trame qu'il allait falloir suivre. C'était pas juste. Bon, allez, on fait ça à la légère. Et alors, déjà, faut savoir que je fais des études en histoire. Donc, quand j'ai vu que c'était. Il y avait un instant. Enfin, il y avait une temporalité. En 1200, je crois que 1250, quelque chose comme
0: 1275,
1: ça.
0: 1275, si je dis pas de bêtises.
1: Ah oui, c'est à la fois de 1275 et 2075, du coup.
0: Bah, il y a 1250 pour le passé et 2075 pour le futur.
1: Ok, ouais, voilà.
0: En sachant que dans le passé, on est plus dans l'époque médiévale européenne, voire française, les châteaux et tout ça. Et par contre, on est dans un New York futuriste.
1: Ouais.
0: Donc, bon, après, pas si futuriste que ça, puisqu'on est en 2026, et c'est en 2075, donc si tu vois à peu près le design du futur...
1: Ouais, c'est rétro-futuriste.
0: Voilà. Disons qu'il va falloir qu'on se dépêche, parce qu'on n'y est pas encore.
1: Ouais, mais bon. On est quand même passé au-delà des téléphones à touche, si c'est ça l'avancée qu'on a, bon. Mais ouais, sinon, à part ça, j'ai trouvé que ça rentrait vite dans le vif, et ça donne vraiment envie de voir la suite. On a envie de savoir ce qui se passe après, ça tient en haleine.
0: Qu'est-ce que tu penses des personnages et de l'animation?
1: L'animation, je trouvais qu'elle était quand même était bien parce que du coup, ça a été un dessin animé télévisé. Et moi, je trouve ça sympa. Enfin, je sais pas si ça. Je trouve que c'est assez ordinaire pour. Je sais pas pour. Est-ce que c'est vraiment ordinaire pour l'époque? En fait, j'arrive pas trop à visualiser, mais.
0: Et les personnages, t'en penses quoi? Comment tu les trouves, les personnages?
1: Les personnages,
0: Enfin, de ce que t'en as vu, bien sûr, forcément, oui. Parce que t'as pas rencontré tout le monde encore, mais je crois qu'en deux épisodes, quand même, t'en as vu quelques-uns, du coup.
1: Oui, les personnages principaux, en général. J'ai trouvé... le prince Argaï, je le trouvais un peu drôle, parce qu'il est vraiment... Enfin, il parle d'une manière... Parce qu'on entend vraiment dans leur manière de parler... Enfin, ils ont vraiment chacun... des manières de parler différentes et pas forcément, même au sein d'une même époque, ils ont des façons différentes de parler. Et je trouvais ça cool parce que ça leur donne directement une image de personnage, une personnalité différente.
0: C'est vrai qu'en fait, ce qui est intéressant dans cette série, je trouve, moi, on pourrait peut-être lui reprocher un côté un peu, pas vieillissant, mais un côté où tu sens qu'on est dans l'animation de l'époque, quoi, des années 2000. Ce qui me plaît, c'est qu'on sent on voit la patte artistique, on voit le travail de la patte du dessin, etc. Même si on peut supposer qu'une partie était sous-traitée dans d'autres studios indépendants et autres pour manque d'argent, etc. Mais bon, ça, c'est courant. Mais moi, ce qui me plaît dans cette série, c'est comme tu le soulignais, c'est que chaque personnage parle un peu à sa manière et ça correspond aussi à sa manière d'être.
1: Oui.
0: Que ce soit Argaï, que ce soit... notre détective un peu vieillot, un peu bedonnant avec son petit chapeau, etc. Ou que ce soit son associé qui est plus grand, qui en même temps a une manière de parler plus, pas plus lente, mais disons plus posée, plus... Enfin, je trouve ça marrant. Il y a la méchante, la reine noire, du coup, je trouve qu'il est... assez intéressante pour ma part, j'aime assez bien son style. Enfin, tu sens qu'elle est puissante, quoi. Tu sens qu'elle est pas là pour faire. Enfin, juste pour faire tapisserie, quoi.
1: Elle a des rires maléfiques assez imposants aussi.
0: C'est ça. Après, son assistant, qui est une sorte de crapaud, là, il est un peu particulier, mais bon, il me fait marrer aussi, je trouve. Donc, après, bon, évidemment, il y a quelques solutions de facilité, on va dire entre guillemets, au sens où le héros est représenté par un animal, le lion. La méchante par un serpent. On n'a pas cherché trop loin à faire compliqué, mais quand même, ça fonctionne bien, je trouve.
1: Après, c'est assez classique d'avoir ces rangements par animal. Même dans des trucs plus récents comme Zootopie ou dans les Bad Guys, c'est à ça que je pense rapidement. Enfin, on se sert des stéréotypes qu'on attribue aux animaux pour les réutiliser. Narrativement, donc je trouve pas que ce soit une mauvaise chose non plus.
0: C'est le générique, tu l'as entendu, qu'est-ce que t'en as pensé du thème du générique, de la musique du générique? Comment tu la trouves, du coup? Parce que moi, elle m'a toujours fait, enfin surtout le générique d'ouverture, évidemment, puisque là, bien sûr, j'ai fait écouter le générique d'ouverture et aussi le générique de fin, avec les crédits, parce que comme ça, au moins, ça vous fait écouter l'intégralité dans son ensemble. Mais ce générique de début, moi, je trouve qu'il a quelque chose, il a une espèce de truc où je ne saurais pas comment dire, où il... Enfin, après, il faut aimer les styles musicaux, bien sûr, mais je trouve qu'il te met dedans. Je ne saurais pas comment expliquer.
1: Ouais, je trouve qu'il happe parce que... C'est, bah, tu disais que c'était sûrement avec un peu des inspirations de chants celtes. Et en fait, ça, bon, on voit clairement que ça fait des inspirations, entre gros guillemets, la musique médiévale. Mais on sent que c'est assez bien fait. Enfin, on s'y croit vraiment. Donc ça donne directement, quand on entend le générique, on se dit ça a l'air sérieux, qu'est-ce qu'ils vont m'amener ?
0: Ouais, c'est vrai qu'il y a ça aussi. Après, je trouve que de manière générale, les séquences d'action, de combat ou autre, sont assez bien dynamiques. Je trouve qu'il y a quelque chose qui est bien rendu là, dans ce domaine-là. Enfin, ça fait pas trop plat, quoi. Je veux dire, donc c'est pas mal du tout, je pense. Après, évidemment, c'est une série à destination d'un public, on va dire, entre... Oui, c'est ça, j'avais dit 6-10 ans, je pense que la moyenne serait plus dans les 6-8. Mais, enfin... Après, pour l'époque, je pense que des garçons de 10 ans le regardaient sans problème. Ceux de 10 ans de maintenant, je suis pas sûr, pour le coup. Parce que c'est pareil, on s'en rend pas compte, mais d'une génération à l'autre, le vision de contenu est différent.
1: Oui, mais je me dis qu'aussi, ce qui doit jouer, c'est que... Enfin, je sais pas vraiment, parce que je côtoie pas des gens de 10 ans, mais... Enfin, je sais pas, est-ce que... parce que vu qu'il y a maintenant les téléphones, les réseaux sociaux, est-ce que les enfants sont autant devant la télé qu'avant ?
0: Je pense qu'ils sont toujours dans la télé, pour le coup, petit aparté, mais pas pour du dessin animé, pour le coup. Déjà, je pense que, non, je ne sais pas à ta génération, à toi, mais moi, à la mienne, c'est vrai que comme on avait tout ça qui arrivait progressivement, nous, étant encore avec nos programmes télévisuels du mercredi, nos...
1: Ah oui, oui, moi aussi, j'ai grandi, c'était le matin, il y avait tel dessin animé, le soir, en rentrant de l'école, c'était celui-là.
0: Voilà. Donc nous, c'est vrai que quand on était devant la télé, c'était parce qu'on avait nos tranches horaires, on avait T'es fou, je ne sais plus quelle heure, Midi des Zoulous, je ne sais plus quelle heure, enfin des trucs comme ça.
1: Ouais.
0: Mais la génération qui arrive maintenant, donc ceux qui sont nés, qui auraient 10 ans, donc qui sont nés aux alentours de 2016, on va dire, et compagnie, voilà. Eux, je me dis, je pense pas qu'ils aient, enfin, ils sont devant les écrans bien sûr, mais plus sur du tablette, plus sur du téléphone et plus peut-être sur du contenu YouTube, que à se dire, tiens, il est 7h, je vais partir à l'école dans une demi-heure, je vais me

0: y ait ce public-là, il voulait qu'il y ait ce public-là, celui-là, voilà.
1: Ouais.
0: Non, dans Orga, c'est... T'as plus l'impression qu'on a réussi à faire en sorte que le scénario permette, en fait, de, d'inclure tout ça de manière fluide. Par exemple, on a fait un scénario sur quoi ? Sur une méchante qui vole dans le passé la jeunesse de jeunes femmes, etc., un peu partout, pour, dans le futur, être immortelle. Dont par conséquent, manque de bol, elle le fait à une jeune fille qui est promise à un prince héroïque, qui lui, ne va faire qu'une chose, vouloir la sauver. Par un concours de circonstances, il tombe sur un livre des prophéties, donc déjà, là, on est sur la partie magique et médiévale, avec un peu de futuriste qui arrive, mais qui va venir après, où il se retrouve donc du coup projeté dans ce futur, et comme on est dans le futur, on peut... s'amuser beaucoup avec qu'est-ce qu'on pourrait avoir dans le futur, parce que ça, à l'époque des années 2000, c'était le grand sujet du moment. On aura quoi dans 70 ans? On aura quoi dans 100 ans? On aura quoi dans... moi, je me souviens d'avoir eu des cousins, des autres et machin qui ont 10 ans de plus que moi, ou même d'avoir vu certaines séries dont, dans les années 80, parce que j'ai eu des cousins, ma mère et mon père qui aimaient certains types de séries, donc je les ai regardés aussi, où on parlait du futur en mode mais en 2030, les voitures elles volent, hein, en 2030.
1: Oui, c'est
0: mais
1: ça.
0: Bon, on était dans les années 84, par exemple, pour certains personnages à l'époque. Donc du coup, forcément, 84 à 2030, c'est, j'avais un fossé, c'est sûr.
1: Ouais,
0: mais après, maintenant, on est en 2026, 2030.
1: Ouais, je sais pas si aujourd'hui, parce que quand j'étais petite, moi aussi je me disais, il y aura des. Bon, peut-être pas en 2030, en 2050 peut-être,
0: oui,
1: à chaque fois
0: voilà,
1: on repousse.
0: Mais je veux dire, le futur, on le voyait en voiture volante, en pistolet laser,
1: oui,
0: en machin. Enfin, on voyait le futur à la Star Wars, quoi, ou équivalent. Ce qu'on retrouve là, donc c'est pour ça que pour ceux qui adorent les. Bon, alors, on ne parle pas vraiment de trucs spatial, mais qui adorent les voitures qui volent, le côté futur, le côté laser, ils s'y retrouvent. Ce qui permet en plus, parce que la série, au fil des épisodes, va faire des bonds comme ça en permanence entre futur, présent, enfin futur, présent, passé, pour permettre un coup de voyager dans le passé, accomplir des missions, un coup d'être dans le futur, en accomplir d'autres, pour chercher des ingrédients pour se remettre justement, etc., à l'aide du livre des prophéties qui va à chaque fois donner une information supplémentaire. Et ça permet, je trouve, du coup, de pouvoir, en tout cas à l'époque, parce qu'à l'époque, c'était aussi compliqué, t'avais pas 36 centres d'intérêt. Aujourd'hui, maintenant, comme beaucoup ont accès aux réseaux sociaux un peu trop jeunes ou autres, bon, ça, c'est un avis personnel, mais bon, après, avec les écrans, etc., dans les cours de récré, ça va très vite, quoi. Moi, de par mon métier, comme je travaille avec les enfants, je vois plein d'enfants de 10 ans qui ont déjà des refs de vidéos, de TikTok ou autre, etc., sans forcément y avoir eu, entre guillemets, accès. C'est juste que le copain l'avait regardé avec son grand frère, donc il a discuté avec son copain, qui a discuté avec deux autres copains, qui machin, et tu te retrouves avec des refs, à entendre des refs que tu te dis, ben, ça devrait pas être là, celle-là. Voilà, mais bon, ça, c'est un délire, mais à l'époque où est sortie cette série, la télévision, c'était... Enfin, il y avait... que les chaînes principales, c'était le début des chaînes privées, mais il n'y avait pas encore tout, il n'y avait pas encore énormément de plateformes de streaming, Netflix n'était pas encore totalement arrivé, donc à l'époque c'était ce rassemblement que tu avais pour ceux dans la cour de récré, dire « Ah ben moi hier matin j'ai vu cet épisode-là de Argaille, ouais, c'était génial, tu l'as vu toi ?»« Non, moi je ne l'ai pas vu, j'ai pas la télé. » »« Eh ben du coup, dommage, il faudrait que tu le vois. » Enfin bref, c'est... Et c'est vrai que du coup, ce côté où tu peux rassembler énormément de gens qui peuvent s'y intéresser justement pour être enfin, parce que je vois par exemple ceux qui aiment que les épées et les chevaliers, bon, bah le côté vaisseau spatial avec les tirs de pistolet, ça va peut-être pas les intéresser. Mais là, t'as les deux dans la série. T'as la magie aussi. T'as les combats, t'as les méchants, t'as les gentils. Voilà. Enfin, moi, je trouve que c'est pas mal mélangé en tout cas. C'est assez fluide.
1: Ouais. Je suis du même avis.
0: Donc, non, franchement, c'est chouette. Du coup, après tout ça, on va quand même marquer tranquillement une petite pause musicale parce que, il en faut une. Et puis, ça fait du bien aussi une petite pause musicale. Alors. Pour la pause musicale, j'ai trouvé un truc pas mal du tout. Donc, comme il est temps de marquer une pause musicale, on va choisir une musique extraite d'un long métrage d'animation. Peut-être tu le connais. Ça s'appelle Bienvenue chez les Robinson. Donc, c'est sorti en 2007 et produit par Disney. Donc, c'est disponible sur Disney+. Donc, la musique sont composées par Danny Elfman, un grand compositeur qui a participé à plusieurs musiques en son temps et encore aujourd'hui. Et celle que vous allez écouter dans sa version originale s'appelle Another Believer, dont le titre en français est L'ami qui me croit. Donc je vous laisse écouter ça, vous allez voir, c'est une musique plutôt sympathique. Voilà, puis le film d'ailleurs aussi est très sympa, c'est l'histoire en gros, comment le résumer ? En gros, c'est l'histoire d'un jeune garçon aux cheveux blonds, très doué pour inventer des tas de choses. qui reste dans une machine pour

dans les pensées parce qu'il veut à tout prix pouvoir lire dans les siennes pour se souvenir de sa mère, dont il est sûr d'avoir vu son visage quand il était bébé, mais quand on est bébé, se souvenir de ce qu'on a vu, c'est presque impossible, quoi. Donc il a, je crois, 11 ans, il me semble. Et voilà. Et le problème, c'est qu'un jeune garçon du futur va débarquer pour lui expliquer qu'il doit renoncer à ça parce que ça pourrait créer beaucoup de problèmes et, compliquer le futur. Mais en vrai, il va lui cacher certains secrets sur sa famille et sur différents liens qu'il peut avoir dans le futur avec des membres de sa famille. Bref, il va y avoir des rebondissements, évidemment, avec un homme en noir avec un chapeau melon. Donc voilà, mais c'est vachement sympa, c'est assez mignon. Bref, on s'écoute cette musique, hein, donc, du coup, qui s'intitule Another Believer, et on se retrouve juste après.

0: Rebonjour à toutes et à tous. Bienvenue dans cette deuxième partie d'émission de l'Instant Animation, épisode 238 et quatrième de cette saison 10, toujours sur Radio Campus Montpellier sur le 102.2 et sur Twitch aussi. Si vous nous rejoignez, donc on parle des voyages dans le temps. On a fait une première partie d'émission avec les news, hein, on a parlé de Dragon Ball, d'une série sur un canard super-héros de chez Disney. Puis on a commencé par parler de Argyle, du coup, la prophétie, pour ce qui est du thème du voyage dans le temps. On s'est marqué une pause musicale avec la chanson Another Believer, extrait du film Les Robinson, hein, Bienvenue chez les Robinson, de chez Disney, sorti en 2007. Et là, maintenant, on enchaîne avec Marilou, qui va nous parler d'une autre œuvre d'animation, toujours sur le thème du voyage dans le temps.
1: Alors oui, moi, je vais décider de vous présenter un film d'animation de science-fiction et de comédie qui s'appelle en France Drôle de dinde, dans son titre original Free Birds. Je le précise parce que j'ai toujours appelé ce film Free Birds parce que j'en ai jamais entendu parler en France. Même quand j'étais petite, j'ai regardé la version québécoise et j'ai impossible de trouver autre chose que la version québécoise sur internet. Même les diffusions, il y a eu beaucoup de diffusions sur Gulli et même je crois qu'elle aussi utilisait la version québécoise, en tout cas dans les trailers. Donc c'est un film, vous allez comprendre un peu pourquoi aussi quand je vais expliquer peut-être une raison pour laquelle il n'y a que une version québécoise. Donc c'est un film qui est sorti en 2013, qui dure 1h30 et qui a été fait par le studio d'animation Real FX Animation, qui avait notamment fait avant en 2009 une petite série de courts-métrages Looney Tunes pour Warner Bros. Et qui avait plutôt bien fonctionné parce que ils avaient bien réussi à reproduire le style cartoon des Looney Tunes. Et donc voilà, chez Real FX Animation, et le réalisateur, ça a été Jimmy Hayward, qui avait remplacé Ash Brannon au cours de la production du film. Donc c'est deux personnes qui avaient travaillé comme animateurs pour plusieurs films de Disney, comme Toy Story et Monstres et Compagnie notamment. Donc, Drôle de dinde, c'est l'histoire d'une dinde. Beaucoup de surprises. L'histoire d'une dinde qui s'appelle Reggie, qui n'est pas comme les autres, qui est bien plus intelligent que ses congénères, qui passe la plupart de leur temps à ne rien faire et à fonder des théories sur le maïs. Donc Reggie est le seul de la basse-cour à comprendre qu'une dinde de la ferme est sacrifiée chaque année pour Thanksgiving, donc, qui est une fête célébrée en Amérique du Nord principalement, en fin novembre, où donc on partage un repas autour d'une dinde. Et donc, Reggie, il n'est pas du tout intégré avec ses congénères. Et bon, ça le rend triste, mais il faut dire que c'est un peu sa faute parce qu'il les prend vraiment pour des débiles, tous. Et ça lui fait pas justice parce que le jour où il pense être héroïque en leur racontant qu'il a tout compris, bon, il a l'air un peu d'un complotiste, il raconte que l'un d'eux va être choisi pour être mangé cette année. Et ben. Ils en ont marre et ils décident que c'est lui qui va se faire manger et ils le jettent dehors. Sauf que ça se passe pas comme ce qu'ils avaient pensé. Il est choisi, Reggie est choisi pour être la dinde graciée par le président des États-Unis. Alors c'est aussi une tradition. Donc aux États-Unis, chaque année pour Thanksgiving, une dinde est graciée. On l'évite d'être mangée. Bon, en l'honneur de quoi, je sais pas trop. Mais bon, il est donc gracié et il va se retrouver à vivre pépère dans la maison du président, à manger de la pizza et à regarder des télénovelas, en pensant qu'enfin il a trouvé un endroit où il peut être tranquille, mais pas du tout, parce qu'il va se faire enlever par une autre dinde, Jake, qui a des envies très héroïques et qui a été appelé par le grand dindon afin de, je cite, retirer la dinde du menu. Enfin, c'est une phrase, en tout cas, j'ai vu en anglais sur internet, la phrase, elle a fait un peu. C'est la phrase emblématique du film, genre, il va retirer la dinde du menu. Je pense qu'on va l'entendre dans l'extrait qu'on écoutera après. Et afin de retirer la dinde du menu, ils vont retourner en 1621 grâce à une capsule temporelle qui est d'ailleurs cachée dans les. Je sais pas trop comment dire, des bases secrètes. Du président américain. Et ils vont voler cette capsule, retourner en 1621, trois jours avant le premier Thanksgiving. Sauf qu'ils vont se retrouver au cœur de problématiques entre une tribu de dindes, qui fait un peu vibe américain natif, qui sont menacées par les pèlerins qui sont affamés, qui veulent donc manger ces dindes. Et je pense qu'on peut maintenant écouter l'extrait.
2: Les dindons sont stupides. Ah, vraiment stupide.
3: Vous comprenez rien. C'est pour nous manger qu'ils nous engraissent.
4: Eh, du maïs.
5: Du maïs.
6: Ah, bon vent, Reggie.
7: Producteur de Shrek gagnant d'un Oscar.
8: Nous voici dans cette ferme pour ma tradition présidentielle préférée, le pardon de la dinde de l'action de grâce.
7: Et du réalisateur de Horton en tant Hucky.
9: T'es en sécurité, ne t'en fais pas. Je suis fatiguée. C'est ta nouvelle maison.
3: Pizza. Ouais.
2: Ça, c'est vraiment la belle vie.
10: Salut, soldat. Quoi qu'il arrive, ne fais pas un bruit. Je t'ai personnellement recruté pour une mission top secret.
2: Mais de quoi est-ce que tu parles?
10: Nous allons remonter le temps jusqu'à la première action de grâce et rayer la dinde du menu.
2: À qui tu t'adresses là?
10: Ce gars juste là. Il est tout à fait d'accord. Regarde, il fait oui de la tête.
2: Un plan. Ils vont pas écrire machine à remonter dans le sang sur lui? Ben si, évidemment.
11: Centrale, on a un contaminant. Qui a reçu de quel genre? Genre d'un bon. On les cuisine? Ouais, à la sauce au canneberge. Mais sérieusement?
10: Par ici! Direction la première action de grâce! Notre mission n'est pas de sauver 10 dindes.
12: Bienvenue chez nous.
10: Mais toutes les dindes.
12: Oh, elle veut que tu lui vomisses des vers de terre dans la bouche.
10: De quoi? Je vais capturer ces oiseaux. Tous sans exception! L'ennemi approche. Vous devez me suivre aveuglément!
13: Pour la bazooka!
2: T'as un plan pour entrer dans le fort?
10: Je vais me servir de mes bras et de mes pectoraux musclés pour te balancer au-dessus du mur.
11: Drôle, hein?
2: J'en ai ras le bec que tu me lances partout. Tu vois cette ligne? Défense de pénétrer dans mon espace T'as pas vu la ligne? Parce qu'il me semble qu'il est bien visé.
1: Donc voilà pour l'extrait. Je sais pas si vous aurez entendu trop, mais donc c'était bien la version québécoise. C'est pour ça qu'on parle de l'action de grâce et pas de Thanksgiving, parce qu'il faut tout traduire au Québec. Et on voit aussi pourquoi il y a... Principalement, une version québécoise, c'est que c'est plutôt une histoire qui parle aux Nord-Américains. On connaît hein, de loin Thanksgiving, mais c'est pas comme si on le fêtait en France, en tout cas. Mais donc, pour ce qui est du film, alors, je l'avais vu plusieurs fois quand j'étais petite, je le trouvais super drôle. Mais c'est vrai que quand je l'ai re-regardé, je me suis dit, bon, il y avait des moments où c'était pas aussi drôle que dans mes souvenirs. Mais en fait, ça reste un petit peu fun il y a quand même pas mal d'anecdotes sur la production de ce film qui n'était pas censé, enfin le scénario n'était pas exactement celui-ci. J'ai lu qu'il y avait à l'origine il y avait un cochon qui venait du futur pour les empêcher un peu de changer le plat de Thanksgiving, parce que en fait à la fin du film Reggie arrive et il propose de la pizza aux pèlerins et aux Américains natifs pour pas qu'ils mangent de la dinde. Et en conséquence, ça fait que c'est des pizzas pepperoni et il faut des porcs pour faire des pepperoni. Et donc les cochons sont en colère puisque c'est eux qui sont maintenant sur le menu. Et donc il y avait ce personnage qui a été enlevé, et il y avait aussi un humain qui était censé être le premier à voyager dans le temps, mais bon, il s'est fait piquer sa place par les dindes. Et donc il était censé être un peu... un autre aspect comique du film, on voyait à chaque fois les conséquences directes de ce que les dindes changeaient dans le passé. Parce que c'est ça aussi dans le film, ce qui est bon. Après, on comprend que c'est pas hyper profond, dans le sens où il y a très facilement des paradoxes. Par exemple, il y a un moment où Reggie il se voit avec trois autres versions de lui-même. je pense que là, il y a un petit truc pire de l'espace-temps, mais c'est un film. C'est rigolo. Mais parfois, il y a des blagues, elles sont un peu... Bon, elles tombent un peu plat. Dans l'ensemble, c'est pas un film sérieux, c'est un film, pas un film où on réfléchit trop, c'est un film pour rigoler, même si quand même, il aurait pu être un peu plus, en tout cas, à mon avis. Toi, je sais pas ce que t'en penses.
0: Écoute, moi, alors, perso... je sais pas où le ranger, ce film.
1: Oui, il fait pas l'unanimité. Hein. J'ai vu ça sur Internet.
0: C'est-à-dire que j'adore, entre guillemets, l'idée qu'il propose. Mm. Maintenant, comme tu l'as souligné, il y a des trucs qui fonctionnent, il y en a d'autres, t'es là.
1: Ouais.
0: Voilà, mais j'adore les deux personnages principaux, Reggie et comment il s'appelle l'autre du coup ?
1: Jake.
0: Jake, qui sont totalement opposés les deux dans leur caractère, dans leur manière d'être. Jake, tu sens qu'il a un petit grain quand même, tu sais pas trop pourquoi, mais bon, c'est pas grave, parce que visiblement, il trouve quelqu'un qui est comme lui dans le passé, donc...
1: Oui, justement, c'était drôle d'avoir... parce que c'est vraiment un combat de coq, quoi. Donc, ouais. Ils sont toujours en rivalité, ils veulent avoir, ils veulent être les deux chefs de la tribu, alors qu'au final, bah, cette dinde-là de la tribu, en fait, c'est sa sœur qui devient le chef, donc au final, c'est même pas lui.
0: C'est assez drôle. Après, il y a des belles séquences qui sont assez mignonnes, assez chouettes, notamment quand ils sont dans le repère qui prend feu et qu'il faut sauver tout le monde. Ça, c'est assez sympa.
1: Après, je vois bien qu'ils ont cherché à faire un moment un peu dramatique, tragique, ouais. Émotion avec... parce qu'il y a... Bon, je vais pas dire qui, hein, on va pas spoiler totalement le film, mais il y a un personnage qui meurt. Sauf qu'on l'a pas vraiment beaucoup vu, donc bon, ça, je dis bon, il est mort, voilà. Ok, bon. Okay.
0: Disons que la scène et l'idée est pas mal, mais effectivement, il manque un peu de temps d'écran après là.
1: Ouais,
0: bah,
1: il manque de l'élan, quoi.
0: Voilà, c'est ça. C'est... Mais donc, voilà, après, j'adore les paradoxes quand à un moment donné, Reggie se retrouve avec trois autres personnes et qu'ils sont en mode en train de discuter, t'es là, oh, sans déconner. Ils s'en mettent même plus à faire une explication de pourquoi.
1: Oui, non, c'est vraiment...
0: Parce qu'il l'a dit lui, je suis juste revenu pour m'assurer qu'on avait tous...
1: Oui, qu'on avait tous bien compris. Bon, en fait, je me suis dit que ça serait sympa. Parce qu'en fait, on le voit pas faire ça après. Non. Donc, c'est un peu... Ça n'a vraiment aucun sens.
0: C'est ça, tu sais pas à quel moment ils décident de le faire et ça.
1: Ouais.
0: Alors, ce que j'aime aussi, c'est comment... l'origine de l'explication du grand dindon. Ça, ça me fait mourir
1: oui.
0: De rire.
1: C'est aussi, surtout, la poignée du temps.
0: Oui, c'est ça.
1: Parce que Jake, il vénère donc, cette poignée du temps qu'il a reçue du grand dindon. Et en fait, elle a vraiment... Elle sert à rien.
0: Ah ouais, c'est ce que j'allais dire, parce que j'allais justement me dire, parce que j'avais peur d'avoir loupé une info, mais
1: non, mais elle sert à rien. C'est juste un objet pour dire, regardez, on a fait une petite continuité.
0: Moi, je me suis dit qu'au départ, à un moment donné, elle allait finir par arriver sur une porte un peu chelou, où justement, il manquait cette poignée, ils allaient se rendre compte qu'il manquait cette poignée, et cette porte allait servir à quelque chose, mais même pas, non.
1: Non.
0: Elle ne sert à rien, si ce n'est à être la poignée du futur qui n'apporte rien.
1: Oui, voilà. Enfin, je pense si vous voulez... Enfin... Même pas, parce qu'on la voit pas tant que ça, la poignée, ils y pensent pas souvent, donc...
0: Non, mais je pense que, là, tu vois, je vois bien les deux... Enfin, un scénariste parmi l'autre, en mode... je veux bien mettre une poignée, mais on en fait quoi ? Mais là, on verra bien. Et puis, à la fin du film, et la poignée, au fait, on verra bien le prochain, la suite, hein.
1: Après, il faut se dire aussi que, enfin, c'est comme ce que je disais, c'est que le film, il a quand même été vachement modifié au milieu de la production. Et c'est en partie dû au fait qu'il a été, envoyé au cinéma un an avant la sortie prévue. Parce que je crois qu'il y avait quelque chose avec... parce que c'est le film, un autre film qui parle de voyage dans le temps, Mr. Peabody et Sherman,
0: ouais,
1: qui
0: ça.
1: A été repoussé. Mmh. Et donc c'est pour ça que avec les calendriers de sortie, parce qu'il y a toujours des films qui sortent à l'époque de Thanksgiving.
0: Oui.
1: Et donc ils ont été obligés de le sortir un an avant. Donc ils ont dû déjà qu'ils avaient dû recommencer et ensuite finir un film rapidement quoi. Et ça, ils n'ont pas du tout été aidés par le fait que La Reine des Neiges est sortie 2-3 semaines après et que ça a été le film d'animation qui a le mieux marché de l'histoire à cette époque. Donc ils n'avaient aucune chance.
0: C'est sûr que là ça a fait un carton. Mais après par contre l'animation n'est pas si horrible que ça pour un film qui dû se pose à mon avis certainement pas d'un énorme budget de ouf.
1: Oui, c'est ça, j'ai vu...
0: Je trouve qu'on a une belle animation, enfin belle. C'est pas l'animation de La Reine des Neiges, effectivement, hein, mais...
1: Non, mais ça, c'est
0: pire.
1: Pas moche.
0: Il y a pire. Ça fonctionne, je trouve que c'est bien utilisé. Le personnage de la petite fille, je l'adore.
1: Ouais.
0: De la fille du président. Enfin,
1: elle sert elle est vraiment là pour faire... Le genre de blague un peu incongrue, genre « Ah oui, elle mange parce qu'elle est triste, ou je sais plus, et lui, il est en train de divorcer. » Okay.
0: Oh, ma télévision, et je sommeille.
1: Oui, voilà.
0: Ça me fait délirer, j'adore. C'est le genre de personnage où tu es là, tu te dis « Oh là là, ils osent carrément aller jusqu'au bout du fameux personnage qui joue tout ce qu'il pense, qui
1: n'a
0: pas de feed, quoi, qui est
1: ouais,
0: en roue libre. »
1: aussi pour justifier qu'ils choisissent Reggie. Parce que même le président, il dit non, mais il faudrait quand même qu'on en choisisse une plus grosse de dinde à gracier. Parce qu'en général, il choisit des dindes énormes. On voit des photos. Et là, c'est vrai que bon, Reggie, c'est un gringalet, quoi. C'est pas Jake.
0: C'est ça. Disons que là, on pourrait accuser le président d'avoir choisi la plus petite pour se garder la part du lion. Mais enfin, bref. Mais franchement, il est quand même marrant. Après, c'est pas forcément un film que je serais cru aller voir au cinéma, par contre.
1: Non plus.
0: Voilà. Mais c'est pas la première fois, très honnêtement, qu'un film sort au cinéma en ayant, entre guillemets, peu de potentiel. Parce qu'on va pas se le cacher, ce film a pas un potentiel de ouf. Même si à l'arrivée, quand tu sors de la salle de cinéma, tu n'auras peut-être pas forcément passé un mauvais moment, surtout chez le jeune public. Et je pense que, voilà, toi, comme tu l'as dit, t'avais plus étant enfant.
1: Ouais.
0: En l'ayant regardé maintenant,
1: Oui, c'est genre, bon, c'était pas le truc incroyable que je pensais que c'était, mais voilà. C'est pas grave.
0: Hein. Mais il se regarde quand même en...
1: Oui, enfin, je me dis pas... En vrai, peut-être que je me dis un peu, j'ai perdu mon temps, quand même. Faut être honnête.
0: Oui.
1: Mais ça va. Enfin, c'est pas comme si c'était horrible à regarder, c'est juste un peu... Bon, parfois, c'est un peu ennuyeux, mais ouais, ça va.
0: Ça. Mais bon, tu voulais rajouter autre chose ou pas?
1: C'est tout, pour moi.
0: Et ben, on enchaîne avec la dernière œuvre de cette deuxième partie d'émission. Et
1: la troisième.
0: Oui, la troisième, effectivement, d'ailleurs. Et je vous propose du coup de revenir à l'univers des séries, et plus particulièrement des animés japonais, avec une œuvre à l'intrigue intéressante, un peu captivante aussi. Donc ça s'appelle Erased. C'est un animé japonais réalisé par Tomohiko Ito, avec un scénario de Taku Kishimoto, et produit par le studio A1 Pictures en 2016. Mais c'est avant tout une adaptation, bien sûr, en 12 épisodes de 22 minutes environ du manga éponyme, donc Erased. Le manga est créé par Kei Sembe, avec des tomes publiés entre 2012 et 2016, hein, et maintenant reste à faire le point sur l'intrigue de l'œuvre. Nous sommes en 2006... Alors, nous, non, on est en 2026, mais bon, dans le présent de la série, c'est en 2006. Satoru Fujinuma est un mangaka qui n'arrive pas à faire décoller sa carrière. Pour arrondir ses fins de mois, il travaille comme livreur de pizza. Réservé, Satoru ne s'ouvre pas au monde qui l'entoure. Pourtant, il a la capacité de revenir quelques minutes en arrière avant qu'un accident ne se produise. Un jour, à la suite d'un événement soudain, Satoru est ramené 18 ans auparavant, quand il était encore à l'école primaire, lui donnant ainsi la possibilité d'arrêter un criminel, enfin d'essayer en tout cas d'arrêter un criminel qui avait enlevé et assassiné 3 de ses camarades. Et on va s'écouter l'opening, donc le générique de cet animé japonais, que je trouve plutôt sympa comme opening.

0: Donc bah voilà pour cet opening, hein, ce générique de cette série. T'en as pensé quoi?
1: Alors, j'en avais entendu parler quand c'était sorti. Non, peut-être un peu après, parce que j'étais quand même petite, c'était il y a 10 ans.
0: Ouais, c'est ça, peu de choses près, ouais.
1: Ouais,
0: on se rend tout à fait.
1: Ouais, et donc, bah, je connaissais de nom, et je m'étais dit, ah, faudrait qu'un jour je regarde, surtout que c'est pas très long. Et bah, là, j'étais contente de le regarder. Et ouais, vraiment, j'ai regardé tout d'une traite. Genre, j'ai pas pu m'arrêter, je me suis dit, ah, je regarde demain, non. J'ai regardé tout d'un coup, et ouais, j'ai pas trop l'habitude de regarder des trucs, des séries... mystère, un peu policier comme ça. Et j'ai trouvé que c'était vachement sympa. Ouais.
0: Bah, moi, déjà, ce que j'aime, ce que je salue, mais bon, c'est ce que j'apprécie dans la plupart des animés japonais, même si c'est pas forcément les univers que je préfère. Après, j'en connais pas mal quand même. Mais j'apprécie énormément la qualité graphique. Je trouve que l'animation est très chouette. C'est assez joli. Ce que j'aime bien aussi, c'est que tu ressens bien l'atmosphère et l'émotion de chaque personnage, de la vie de chaque personnage, leur situation, etc. Après, je trouve l'intrigue assez intéressante, même si c'est ce qui a été entre guillemets évoqué par certains critiques négatives sur les réseaux, où là-dessus je suis assez d'accord. On arrive très vite à comprendre qui sera le
1: ouais.
0: Voilà, un peu trop à mon goût. Enfin.
1: Oui, je crois que moi, dès l'épisode 3, j'ai eu un gros doute sur le personnage.
0: Voilà,
1: enfin, il n'y a pas de 50 solutions.
0: Voilà,
1: en fait.
0: C'est ça, pareil. Et surtout que tu es en mode. La série refuse, entre guillemets, de te le dire réellement, mais fait tout pour te le dire. C'est-à-dire qu'on a un espèce de truc où la série ne va pas te dire c'est lui, donc ne va pas te montrer son visage, ne va pas te montrer ça, mais va tout mettre en avant pour te dire bah. Il n'y a pas 36, comme tu disais. Et du coup, toi, tu dis, ouais, mais bon, c'est un peu... soit tu fais le mystère jusqu'au bout, mais du coup, tu dévoiles rien pour que du coup, tu aies à réfléchir. Soit tu dévoiles directement et tu regardes comment il va s'en tirer ou comment il va s'en sortir.
1: Oui, en fait, c'est ça. C'est plus voir comment il s'en sort.
0: C'est ça. Mais bon, après, j'aime bien cette notion qu'il a de pouvoir se reprojeter dans le passé, de se retrouver enfant. Du coup, il a sa mentalité d'adulte dans son corps d'enfant et de devoir gérer tout ce que ça implique.
1: Ouais.
0: Je trouve ça trop mignon.
1: Moi, je trouve ça drôle. Enfin,
0: ouais.
1: Au bout d'un moment, le gag qu'ils disent à voix haute ce qu'ils pensent en
0: ça.
1: Tant qu'adulte, c'était un peu... Bon, au bout d'un moment, je dis encore, mais c'était quand même rigolo.
0: Bah, surtout qu'en plus, ils commencent à avoir une relation amoureuse avec celle qu'ils essayent de sauver, donc c'est plutôt touchant et mignon. Le problème, c'est qu'elle, elle est dans un corps de son âge.
1: Bah justement, j'ai trouvé que c'était plutôt bien fait parce
0: c'est
1: que
0: super bien
1: lui,
0: animé.
1: Il était pas, enfin j'avais pas l'impression qu'il était, enfin il était pas modèle, c'est juste ses copains qui étaient là,
0: vous
1: êtes ensemble.
0: Je trouve ça trop mignon cette espèce de manière dont c'est amené, comment ça fonctionne et tout, et la manière la relationnelle qu'il a avec sa mère, je trouve ça trop sympa. Enfin
1: ouais, c'est cool ça.
0: D'autant plus qu'en fait au premier abord, quand tu vois sa mère telle quelle, tu sais pas trop où la classer. Et au bout du 2-3e épisode, en fait, tu comprends que, un, elle est brillante, très intelligente, et qu'elle a les réponses plus vite que lui ne les a, même quand ça le concerne lui.
1: Ouais.
0: Donc je trouve ça assez stylé, j'aime bien. Et du coup, ça l'énerve toujours, ça le surprend toujours.
1: Ouais, il la traite de sorcière à chaque fois.
0: Ouais, c'est ça. Parce que du coup, parce qu'elle fait mine, l'air de rien, elle fait toujours comme s'il était à côté, ou un machin, comme s'il n'avait rien percuté, et puis à chaque fois, elle sort toujours une phrase, à un moment donné... Où là, en fait, il capte qu'il a parfaitement tout assimilé.
1: Ouais.
0: Donc, voilà. Après, j'aime bien les différents personnages. Je trouve que ce soit assez
1: ouais,
0: stylé.
1: Je trouve que c'est assez sympa que tous les personnages aient leur identité. Genre, si on connaît leur nom, ils vont servir à quelque chose.
0: Oui, c'est ça.
1: Ils ont une dimension et tout. C'est pas... parce que parfois, on a des personnages secondaires et qu'en fait, on s'en occupe pas trop.
0: Ouais, ce qui est un peu dommage, du coup.
1: Alors que là, c'est pas trop le cas, je trouve.
0: Non, là, c'est pas trop le cas. Après, j'ai pas regardé, j'ai pas fait attention, mais je sais pas pour quel public elle serait, cette série, en fait. J'arrive pas à me décider, parce que, bon, d'un côté, il y a beaucoup d'enfants on parle beaucoup sur le domaine de l'enfance, enfin, entre guillemets, puisque ça se passe pendant une bonne partie, mais en même temps, il y a beaucoup de scènes assez importantes, assez violentes, entre guillemets. Donc je sais pas à partir de quel âge on pourrait la regarder cette série sans faire trop de gros chocs, parce qu'il y a quand même certains thèmes abordés qui sont assez durs, quoi.
1: Ouais.
0: Moi par exemple, je suis pas sûr que je la conseillerais à un enfant de 10 ans, j'ai un doute, tu vois, par exemple.
1: Non, Mais je me demandais par rapport au manga, parce que le manga, est-ce que ce serait un shonen ou un seinen?
0: Et ben justement, j'ai pas fait attention, je me rappelle plus ce que j'avais lu un truc vite fait dessus, mais je me rappelle plus de quelle catégorie était. Et ouais. C'est vrai que justement, c'est intéressant parce que la série aborde des sujets assez sérieux, assez importants dans différents domaines, hein, d'ailleurs entre guillemets.
1: Ouais.
0: Qui sont pas à la portée de tout le monde. Enfin, je veux dire, dans le public cible visé, je pense qu'on est plus sur soit jeune adulte, soit d'autres 15-16 ans, je pense, à peu près.
1: Oui, je pense aussi, ça doit être dans genre, les ans plus 14 ou des trucs comme
0: ouais,
1: ça.
0: Ouais, parce que même 12 ans, ça me paraît un peu jeune, entre guillemets, je pense. Enfin, après, tout dépend des générations, tu me diras.
1: Ouais, je sais pas trop. C'est vrai que... Ouais.
0: Mais il y a quand même beaucoup de potentiel dans cette série et beaucoup de choses intéressantes. Notamment comment notre héros se démène à tout prix pour essayer de la sauver tout en se rendant compte que il faut qu'il fasse attention à ce qu'il fait parce que s'il reproduit les mêmes choses ça sert à rien, s'il fait trop de gros changements ça risque de l'empêcher d'avoir de l'avance, donc j'aime bien cette idée là parce que dans les œuvres jusqu'à présent qu'on a évoquées, bon, on n'a pas trop parlé, mais c'est un truc qui revient systématiquement dans le voyage dans le temps, et c'est l'effet papillon. C'est, si par exemple, là, je remonte le temps de 10 minutes pour changer, je dis n'importe quoi, un objet dans cette pièce-là, est-ce que ça pourrait avoir un impact énorme sur tout le reste de l'avenir d'une personne en particulier ?
1: Ouais.
0: Parce que bah, cet objet ne se trouvait pas là à cet instant T, donc cette personne n'a pas pu s'en servir pour faire telle chose n'a pas pu être en fait, ça n'a pas permis à la personne de... Voilà, et ainsi de suite.
1: Ouais, mais moi, ce que j'ai trouvé sympa dans bah, justement cet effet papillon, c'est que, en fait, quand on est dans le premier présent en 2006, au début de la série, le personnage principal, il a pas d'amis. Il parle à peine à sa collègue et...
0: Ouais.
1: Enfin, il a vraiment pas d'amis, il a juste... Il y a juste sa mère qu'il ne voit pas souvent.
0: Ça, et... on lui explique qu'en fait, il ne perce pas parce qu'il n'arrive pas à mettre de l'émotion dans ses trucs, même s'il y a du talent. Il n'y a pas de vie. Résultat, il fait un boulot et le boulot qu'il fait, en plus, est un boulot... C'est pas un boulot mauvais, mais disons que c'est...
1: C'est pas un boulot dans lequel il va s'épanouir, quoi.
0: En tout cas, c'est pas ça, normalement, où tu fais ta carrière.
1: Oui, surtout qu'il veut être mangaka, donc...
0: Voilà, c'est ça.
1: Voilà. Et j'ai trouvé ça... bien de voir que... Bah, en fait, il essaie de sauver, les victimes du meurtrier.
0: Ouais.
1: Et en faisant ça, il devient plus proche de ses amis. Et donc, dans le futur, quand on revient... Enfin, dans le futur, dans le présent, quand on y revient, finalement, ses amis de primaire sont toujours ses amis...
0: Oui, parce que... En fait, c'est ça qui est un paradoxe extraordinaire, mais qui fonctionne super bien, je trouve, parce que c'est bien amené. C'est qu'en fait... Comme il était déterminé à sauver ce qui deviendra son ami, entre guillemets, il en devenait tellement un peu bizarre et un peu insistant que ça attirait l'attention de son groupe d'amis d'époque qu'il trouvait énorme, plus concentré, plus investi, etc. Donc ça attirait l'attention de un, de deux, plus des autres après au fur et à mesure. Et puis, quand il est arrivé ces drames à lui, du coup, comme ils étaient concentrés sur sa vie à lui, qui leur avait beaucoup impacté, ils se sont eux-mêmes intéressés à ses malheurs à lui. Ce qui fait que, du coup, ses amis ont choisi, pendant son coma, des métiers pour différentes raisons, mais toujours en se basant sur la détermination que lui a montrée et sur l'envie d'aller aussi loin que lui dans la détermination à le soutenir.
1: Oui.
0: Donc, exemple de l'avocat, exemple du médecin, je crois.
1: Oui, ouais, c'est ça. Et du coup, son ami, son meilleur ami qui est devenu avocat, c'est Kenya, son nom, je crois.
0: Ouais.
1: Mais justement, c'était l'un des plus... Enfin, c'est vraiment... De leur groupe d'amis, c'était le plus mature.
0: Ouais, c'est ça, le plus observateur, surtout.
1: Ouais, et donc,
0: il y avait des trucs qui avaient changé.
1: Et donc, voilà, justement, il dit, ouais, je trouve que t'as changé, t'es différent, mais...
0: C'est mieux,
1: ouais. Et, en fait... Il m'a un peu intrigué au début ce personnage,
0: oui,
1: parce qu'il disait, il est très très très fin pour son âge,
0: il cachait aussi un secret, quelque chose ou de honteux ou de gênant, comme le fait que comment s'appelle l'héroïne déjà, j'ai oublié son nom,
1: la petite fille,
0: ouais,
1: son prénom c'est Kayo,
0: ah oui c'est Kayo, ça, dont elle casse un secret assez lourd apporté,
1: ouais.
0: Qui est d'ailleurs bien montré pour le coup. Alors certains ont accusé, on dit que c'était juste un truc gratuit qui était mis en avant pour du coup donner un sentiment d'intérêt, etc. Hein, parce que c'est pas expliqué pourquoi sa mère ceci là, mais c'est un peu évoqué dans,
1: mais
0: sa,
1: c'est
0: dans
1: quand
0: sa...
1: même un peu expliqué.
0: Voilà, c'est un peu expliqué. Et puis après, je pense que c'est pas ça l'intérêt de l'animé, donc c'est pas forcément hyper intéressant de savoir comment ça arrive à sa mère, parce qu'on peut très bien se douter que si sa mère en vient à faire ça, c'est qu'il y a eu un truc dans sa vie à elle qui a
1: oui.
0: déraillé.
1: Surtout qu'on le voit, en fait, c'est montré
0: voilà,
1: par la suite.
0: C'est ça. Ce qui est plus intéressant, c'est de se rendre compte comment c'est difficile, en fait, d'arriver à intervenir, aussi bien pour ses amis que pour les adultes.
1: Ouais.
0: Voilà. Et c'est vrai que ça, je trouve, c'est vachement bien fait. Je trouve que c'est bien mieux dans le domaine de l'écran.
1: Ouais. Mais... Bah, en fait, j'allais retourner à ça parce que ça m'a fait penser à la scène où enfin il a réussi à changer l'avenir pour que son ami se fasse pas tuer. Et bah, en fait, j'ai pas envie de spoiler, mais justement, ça m'a fait penser parce que il y a pas 36 personnages qui peuvent être le meurtrier. Et voilà, si je le dis, enfin, il y a plus d'intérêt de regarder. Mais
0: non, moi, ce qui me fait dire, c'est la scène avec les sucettes.
1: Oui. Alors là, et en plus, ils essaient de balayer ça sous le tapis en mode « Ah oui, même lui !» Alors que à 29 ans, et puis même sa mère derrière qui a l'air d'avoir entendu dans la voiture, c'est, ouais. Que le gars, il a quand même la boîte à gants remplie de bonbons.
0: Mais tu vois, c'est ce que je disais, c'est ça qui me fait rire avec la série, c'est que elle va... Enfin, t'as l'impression qu'elle veut aller de l'avant tout en reculant parce qu'elle veut essayer de pas savoir si elle doit tout dévoiler et après laisser les gens
1: oui,
0: regarder. Ou alors continuer son mystère. Mais quand on est à faire des trucs comme ça, montre-le carrément, enfin, fais-nous les séquences carrément, arrête de nous cacher son visage faussement, ou alors que bah pareil dans les yeux, on nous montre essentiellement ses yeux rouges, ses trucs machin, et à un moment donné après on voit ses yeux rouges dans le passage. Je sais pas si t'as fait attention, il y a des séquences où on voit clairement ses yeux, oui. On voit ce petit reflet,
1: mais il y a même des passages où d'autres personnages ont les yeux rouges,
0: ouais.
1: Et je trouvais ça bizarre, même c'est justement, il y a un moment où bah, justement il parle avec Kenya et ses yeux deviennent rouges, je me suis dit waouh, qu'est-ce qui se passe avec lui, parce qu'il y a eu aussi la mère de Caillot qui a eu les yeux rouges, et bon là
0: ouais.
1: Ça peut se comprendre vu qu'elle est violente avec sa fille, mais
0: ouais,
1: bah, c'était un peu
0: après,
1: inattendu.
0: J'aime bien le personnage de celui qui apprend à faire les avis en papier et qui lui donne au départ l'idée de s'inspirer des autres un peu plus sur deux dans la classe, etc.
1: Oui.
0: Comment on en vient à expliquer que bah il est vite accusé d'être suspect parce que bah forcément entre les décalages d'âge ça paraît bizarre.
1: Ouais, parce qu'il traîne avec les enfants quoi.
0: Voilà. Et c'est vrai qu'effectivement ça peut être bizarre effectivement, sorti du contexte, c'est vrai que voilà. Mais j'aime bien comment tout justement est abordé pour souligner tous ces trucs de bah le préjugé, tous ces trucs de mise en situation qui du coup peuvent inciter à penser certaines choses au détriment d'autres, etc.
1: Ouais. Non, donc, mais en globalité, ouais. Ouais, elle était vraiment sympa,
0: ouais,
1: cette
0: franchement,
1: série.
0: Très bonne série.
1: C'est juste que, bon, bah, comme c'est une série centrée sur le mystère et que c'est facilement devinable, bon, c'est juste ça
0: ouais,
1: qui est un peu dommage.
0: C'est un peu dommage. Mais quand même, l'intrigue reste de savoir comment il va réussir à
1: oui.
0: arriver au bout de son idée, surtout. Donc, non, franchement, c'est pas mal. Bah, du coup, pour finir, on va faire un petit best-of, une dernière partie d'émission. Je sais pas si tu as des séries d'animation comme ça en tête qui te viendraient, où on a déjà abordé le voyage dans le temps. Et par exemple, moi, je pense à des séries comme, mais bon, peut-être que tu connais pas, Ben 10 ou Danny Phantom, où dans ces séries-là, on a eu la chance de pouvoir avoir le voyage dans le temps qui apparaît dans certains épisodes, où ça permet en fait de voir les personnages jeunes dans leur version adulte, qui viennent soit pour aider, soit pour compliquer parce qu'ils sont devenus méchants, etc. Et j'aime bien ces épisodes-là comme ça parce que je trouve que ça donne un peu de bouffée de nouveauté à la série. Ça permet de... Parce que je sais pas si ça te l'a fait souvent dans certains personnages de série que tu peux aimer ou adorer. Mais moi, je me demande toujours comment ils seraient plus tard. Surtout ceux qui ont des pouvoirs, tu vois.
1: Bah, là, le premier qui m'est venu à l'esprit, c'est dans Miraculous. Alors, je sais plus c'est dans quelle saison parce que j'ai vraiment perdu le fil. Mais il y a un moment où il y a un portail, parce qu'il y a un des personnages, Alix, qui peut voyager dans
0: tout
1: le temps,
0: fait.
1: C'est elle qui est, bah, elle est la gardienne du temps, et
0: ouais.
1: Pour ça elle peut même plus vivre sa vie normalement.
0: C'est ça.
1: Et bah, déjà bon, bah, c'est un peu triste pour elle.
0: Ouais.
1: Et à un moment elle fait intervenir, enfin Ladybug et Chat Noir ont besoin de l'aide de de leur eux-mêmes dans le futur.
0: Ouais, et on les entrecroise vite fait, si ma mémoire est bonne, le temps d'ouverture d'un portail.
1: Ouais, on les voit de dos, en ombre, et puis on entend juste Ladybug qui dit ouais. Enfin, elle donne une petite parole d'encouragement, ou alors on voit son yo-yo sortir du portail. Enfin, c'est pas. Là, pour le coup, c'est pas une apparition hyper. Je trouve pas que ça a eu tant d'impact que ça dans la série.
0: Non,
1: après, le voyage dans le temps, à part ça, a quand même eu. Enfin, ils
0: s'en sont beaucoup servis.
1: Et d'ailleurs, ils s'en sont un peu mal servis parce qu'il y a des énormes paradoxes.
0: Oui, ça, oui, mais t'as même eu ils ont fait un film justement avec le voyage dans le temps, du coup, dans Miraculous, où justement, ça se passe après la saison 5.
1: Et c'est celui qui est sorti au cinéma ou c'est les films télévisés?
0: C'est le film télévisé, le troisième. C'est celui à Londres. C'est celui qui se passe à Londres.
1: Ah, si, peut-être
0: vu. Où en gros, ça permet d'expliquer tout l'ellipse qu'il y a eu entre la fin de la saison 5 et le début de la saison 6. On les retrouve dans leur nouvelle vie, etc. Machin, Miraculous. Enfin, Ladybug a fait ce qu'il avait à faire pour cacher la vérité, tout ça. Et on montre que quelqu'un essaie à tout prix de la déterrer, cette vérité, avec toutes ses conséquences, parce que quelqu'un essaie à tout prix de récupérer les Miraculous au moment où elle les a perdus. Enfin, dans l'instant T où elle les a perdus, donc et de retrouver son identité grâce à différents sauts dans le temps, etc. Donc, c'est vrai que moi, j'aime bien ce genre de série comme ça, où dans les Simpsons, par exemple, aussi, on a eu recours au voyage dans le temps où, pour les voir dans le futur, ou pour des Homer qui reva dans son passé à un moment donné... de manière plus ou moins logique, des fois. Des fois, c'est justifié, des fois, c'est un peu... allez, tac. Voilà. Mais il y a pas mal de séries, en fait, comme ça, où t'as eu ce voyage dans le temps qui a été utilisé. Et je trouve que c'est marrant. Moi, j'aime bien, parce que... ça permet justement de changer un peu, de voir des choses nouvelles, de voir l'évolution, encore une fois, qu'ils aient des pouvoirs ou non, mais qu'ils grandissent. Je me souviens, par exemple, d'une série de super-héros qui date un peu, c'était les années 2000. Ça s'appelait Static Shock, par exemple. C'est dans la même continuité que Batman la relève, Batman la série de 92, celle qui est sortie après le film de Tim Burton, enfin, bref. Et en gros, c'est un super-héros, un jeune afro-américain qui a le pouvoir d'électricité statique. Et puis, il se retrouve projeté dans le futur avec un nouveau Batman, entre guillemets, différent de celui qu'il connaît. Plus jeune, et voilà. Et puis, ils doivent récupérer un super-héros qui s'est fait prisonnier. Et en fait, il va découvrir que ce super-héros, c'est lui. Et quand il se voit âgé de plus de 30 ou 35 ans plus tard, il découvre en fait qu'il est devenu un super-héros assez badass, quoi. Enfin, assez puissant, qu'il a mûri, qu'il a pris en sagesse, en puissance, etc. Et du coup, ça lui fait un choc. Et j'aime bien cette idée-là de voir justement comment certains personnages peuvent être dans le futur suivant leurs conséquences. Dans les Simpsons, souvent, les personnages, on les voyait dans le futur, dans différentes situations. Il y a des conséquences du passé. Lisa a été présidente, après, elle a aussi été avec Milhouse ou avec Nelson, ou etc. Bart, lui, a été plus ou moins égal à lui-même, mais bon. Voilà. Mais dans ce truc que j'aimais bien, quoi. Non, je pense à d'autres séries comme ça qui deviendraient où on a pu voir des futurs ou alors du présent et dans leur passé.
1: Je sais qu'il y en a sûrement, mais là ça me vient pas, c'est dommage.
0: Non, mais c'est dur de retrouver, hein, parce qu'il faut se replonger dans le truc et autres. Mais voilà, c'est parce que c'est un autre type de voyage dans le temps qui est pas uniquement centré sur ça, qui est différent. Là, l'intrigue tombe pas autour de ça, elle permet juste de donner un petit plus. Pour de nouvelles aventures, quoi.
1: Ouais. C'est plus ou moins bien en fonction de... Enfin, si l'histoire se prend au sérieux, après, il faut éviter les paradoxes à tout prix, parce que sinon, là, ça fait nul.
0: Après, dans le cas de Miraculous, il y a tellement de bugs et de machins... Hein, sans
1: tout est critiquable dans Miraculous, même si j'ai beaucoup aimé pendant longtemps.
0: Moi, personnellement, j'adore toujours, même si j'ai du mal avec le nouveau design. Perso, mais ça, c'est... Voilà, c'est un choix artistique.
1: Ça fait, Moi, je trouve... Oui, c'est juste le design des personnages en eux-mêmes, parce que je vois des gens qui parlent « Oui, l'animation a été mieux avant !» Mais c'est, enfin, faut juste donner les bons mots, parce que il y en a qui parlent d'animation et ils parlent du visuel général, alors que je trouve que les couleurs, les lumières sont beaucoup plus jolies.
0: Le visuel général est beaucoup plus joli, par contre le car design des personnages,
1: c'est pour
0: moi, est un peu plus affreux, mais parce que j'ai l'impression qu'ils ont voulu dans une sorte de modernisation, c'est genre comme si on te prenait un personnage tel quel, là, tu vois, n'importe lequel, et on te le repassait en mode, allez, on gomme tous les défauts qu'on a pu avoir, l'effet de coiffure qui va pas terrible, on en fait une super stylisée, un truc comme ça, le visage pareil, tu vois.
1: Ouais.
0: Sauf que du coup, ça fait un peu trop, au final, du coup, tu te retrouves dans un personnage hyper lisse.
1: Ouais,
0: hyper,
1: ils sont vachement lisses. Je trouve qu'ils ont un peu des... Même les adultes, ils ont tous des têtes de bébé.
0: Oui, voilà, enfin...
1: Ils ont l'air lisses, gentils.
0: Voilà, c'est ça. Mais bon, bref. Bah, du coup, il est quand même temps de conclure cette émission. Et pour conclure cette émission, eh bien, il suffit d'ailleurs de commencer par la base. Hein, remercier Marie-Lou pour avoir fait cette émission avec moi.
1: Il n'y a pas de souci.
0: Oh oui, très bien, j'adore. Elle est bien, si on la valide. Merci à Yanis, surtout pour la technique, sans qui on ne pourrait rien faire, bien entendu. Merci aussi à toute l'équipe de Radio Campus Montpellier pour son aide et son soutien au quotidien, hein, toujours sur le 102.2 pour les ondes à la radio, et sinon sur le live Twitch, évidemment, via la page de Radio Campus Montpellier sur Twitch. Et évidemment, merci à tous nos auditeurs qui nous écoutent depuis si longtemps déjà, parce qu'on est quand même, vous savez, là depuis 10 ans. On a commencé j'ai commencé en 2017, cette émission. Donc en 2027, ça fera 10 ans. Voilà, mais j'étais déjà sur les ondes en 2016. Donc bref, ça fait longtemps. Et du coup, eh ben, on va se conclure avec le générique d'une émission, d'une série d'animation américaine qui s'appelle Time Squad, La Patrouille du Temps. Donc c'est l'une des premières séries originales de Cartoon Network. Alors Cartoon Network, c'est une branche d'animation américaine, je crois, de chez Warner, si je dis pas de bêtises. Enfin, en tout cas, rachetée par Warner, sur laquelle on a pu voir Johnny Tex, on a pu voir le chien Froussard machin. Enfin, on a pu voir pas mal de trucs, Gumball, par exemple, Adventure Time, et trucs comme ça. Bref. Donc, c'est l'une des premières séries originales de Cartoon Network du début des années 2000. Elle est sortie en 2001, et comme vous l'aurez deviné, hein, elle parle d'un trio de patrouilleurs du temps malchanceux qui ont pour mission de traverser le temps pour rectifier le cours de l'histoire. Donc, je vous laisse avec ce petit générique, et puis nous, on se retrouve la semaine prochaine pour la spéciale Halloween. Let's go!

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1: Au programme du pédalo ce soir, la mobilisation continue du côté des lycéens. Aujourd'hui, la plupart des établissements angevins sont passés au distanciel, mais une nouvelle journée de mobilisation est prévue demain. En attendant, on vous propose d'écouter le témoignage d'une lycéenne enregistrée jeudi dernier par Marion Bastide. Et puis, ce sera suivi d'une interview d'Arthur Lévesque de l'UNEF qui nous parle de l'extension du mouvement au monde étudiant. Il sera d'ailleurs accompagné d'autres lycéens, toujours mobilisés. Et puis, en deuxième partie d'émission, on parle de risques littoraux et submersion marine avec Jean-Francis Richeux, vice-président de Saint-Malo Agglomération, un entretien réalisé par Radio Parole de Vie dans le cadre de la série Déjà Demain, les territoires face au changement climatique porté par les radios associatives de Pays de la Loire et de Bretagne. Voilà, vous savez tout de ce pédalo du lundi 5 octobre.

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0: Le mouvement de contestation lycéenne se poursuit partout en France. À Angers, la plupart des établissements sont passés au distanciel pour aujourd'hui, mais une nouvelle journée de mobilisation est prévue demain. À cette occasion, avant d'interroger Arthur Lévesque de l'UNEF, on vous propose de réécouter un témoignage diffusé jeudi dernier au lycée Chevrolier dans le quartier de la Roseraie. Des centaines d'élèves bloquent pour le deuxième jour de suite devant les grilles recouvertes de pancartes en carton. Des caddies bloquent l'accès à l'entrée principale. Une grande banderole affiche « L'école mérite des moyens, pas du mépris ». Devant un tas de palettes et de poubelles brûlées, on éteint régulièrement par le passage des pompiers. Et sur le sol, des slogans sont écrits à la craie. L'éducation est un droit, pas un privilège. À bas Parcoursup ou on veut le bac, pas la bac. Marion Bastide s'est rendue sur place. Elle y a rencontré Ezio, élève de terminale. On écoute son témoignage.
2: Moi, je m'appelle Ezio, je suis en terminale. Je suis une 2005, donc j'ai eu un parcours scolaire compliqué. Et je suis là aujourd'hui pour réussir mon bac. Et surtout, on veut le faire dans de bonnes conditions. Je suis désolée de le dire, mais franchement, l'éducation nationale, il y a plein de trucs qui vont pas. On aimerait que les moyens soient faits correctement, qu'on ait plus de budget, ne serait-ce que pour réisoler les bâtiments à l'internat. L'année dernière, j'y n'étais pas, mais on a eu beaucoup de personnes qui ont témoigné. Il faisait 9 degrés pendant une semaine. Ils n'avaient pas de chauffage parce qu'il y a eu un problème. Et l'établissement n'a pas fait grand chose pour ça. Derrière, on a des problèmes aussi quand il fait très chaud. On l'a vu avec les canicules, c'était très compliqué de pouvoir étudier en paix, enfin calmement et sans être perturbé par les chaleurs. Faut le reconnaître, on l'a tous vécu cet été, on va le vivre encore pendant des années malheureusement. On peut pas étudier comme ça, on peut pas étudier dans de bonnes conditions. Et le problème aussi, c'est que en tant que terminale, mais en tant que première aussi, enfin on le voit avec tous les étudiants, Parcoursup c'est un gros souci. On peut pas. Y a les pompiers, on applaudit. Parcoursup c'est un problème. Parce que je comprends pas comment une intelligence artificielle et même un programme informatique peut décider de notre avenir, qu'on soit accepté ou non dans une fac ou même dans d'autres études supérieures, alors qu'on a tous la volonté d'étudier. Si on est en général, c'est qu'on sait très bien qu'il faut des études derrière. Même les bacs pro, les CAP, eux aussi ils ont besoin d'énormément de moyens. Moi je sais que je veux faire des études dans le domaine du paramédical. Par exemple à Angers il n'y a que 15 places. Je comprends pas comment on peut accorder que 15 places à des étudiants alors qu'on a besoin de personnes dans le médical, dans le paramédical, on le voit très bien, la santé publique, c'est une catastrophe. On manque énormément d'infirmiers, etc. Ils sont surchargés, ils vivent dans des conditions misérables au niveau financier, mais aussi au niveau de leur protection. On l'a vu aussi pendant le Covid, la galère des masques, la galère des gels hydroalcooliques. En fait, il y a plein de trucs qui sont très mal gérés et j'ai l'impression que le gouvernement, il veut donner des financements que à ce qui les arrange, c'est-à-dire les riches, les plus riches, les grosses sociétés privées. On le voit par exemple avec l'essence en ce moment. L'État a décidé de continuer de laisser la taxe au niveau de l'essence, au niveau du gasoil, c'est quelque chose qui n'est pas du tout logique. Alors que, par exemple, on peut le voir dans d'autres pays qui sont socialistes, qui sont de gauche, où les prix sont largement inférieurs, par exemple en Espagne. Enfin, faut que les choses se bougent, faut que la jeunesse se lève, et on a besoin que en fait, les gens s'unissent pour qu'on ait un meilleur avenir, parce que en fait, on le voit, par exemple, les personnes âgées, quand elles ont eu une vie précaire, etc., ils ont une retraite encore plus déplorable, et c'est quelque chose qui n'est pas acceptable. Ma maman, elle est actuellement en pré-retraite, en quelque sorte, elle est obligée de continuer de travailler à mi-temps pour pouvoir subvenir à nos besoins dans la famille, parce que juste avec sa retraite, pourtant elle a travaillé toute sa vie, elle a commencé à travailler à 16 ans, et il y a plein de trucs en fait qui vont pas, et pour moi en fait, que ce soit les étudiants, même les collégiens, il y a des collégiens qui demandent à faire des blocus parce que eux aussi sont en galère. Les collèges, j'avoue que c'est plus compliqué à bloquer parce que ils sont encore plus petits, c'est encore plus des mineurs, mais il faut vraiment faire bouger les choses. Et faut qu'on réussisse, quoi. Faut qu'on s'allie tous ensemble, faut qu'il y ait une union qui se fasse avec les partis politiques. Je sais que c'est compliqué parce que, ça on n'est pas d'accord et tout, mais je suis désolée, toute la gauche elle devrait s'unir. On l'a vu avec le nouveau Front Populaire, c'était quelque chose qui était quand même vachement bien. Macron il a décidé de nous foutre une énorme barrière en faisant la dissolution. Enfin en fait, le gouvernement il est de droite, il est d'extrême droite, il y a plein de trucs qui vont pas. Et je suis désolée mais ça représente pas la population, on est en galère, on est précaire. On vit dans des HLM qui sont mal isolés. Je suis désolée, mais je mélange plein de trucs. Mais faut qu'on s'unisse tous ensemble, faut qu'on réussisse et qu'on se batte ensemble. Vraiment, faut qu'on se lie ensemble et qu'on fasse boucher les choses. Et je suis désolée, mais les droits, on les a pas obtenus en faisant des manifestations pacifiques. Je suis pas là non plus pour dire de cramer un établissement, parce que du coup, c'est notre avenir aussi qui est en jeu. Si le lycée, par exemple, aujourd'hui, il brûle, ou même demain, ça veut dire qu'on va pas pouvoir passer le bac. Franchement, moi, dans ma condition, ça me ferait vachement chier. Et à côté, je comprends en même temps qu'on veuille faire bouger les choses et que, bah, en fait, entre guillemets, on nous écoute que quand on crame des choses, que quand il y a les trucs qui pètent, etc. Faut avoir un juste milieu, je pense, et surtout faut faire attention à soi. On a eu plusieurs personnes qui ont fait des malaises, des personnes qui ont fait des crises d'angoisse. On essaye de gérer un maximum avec eux, on essaye de les mettre en sécurité. Et faut qu'on réussisse, quoi. Voilà, je crois en nous, je crois en la jeunesse. Faut qu'on réussisse à se soulever et faut qu'on se réunisse, quoi. Voilà.
0: Des propos recueillis jeudi par Marion Bastide. Le mouvement de contestation lycéenne se poursuit partout en France. À Angers, la plupart des établissements sont passés au distanciel pour aujourd'hui, mais une nouvelle journée de mobilisation est prévue demain. Et la contestation s'étend d'ailleurs aussi aux étudiants et étudiantes. On fait un point sur le mouvement à Angers avec Arthur Lévesque de l'UNEF. Bonsoir.
3: Bonjour.
0: Ah, ton micro.
3: Bonjour.
0: Un mot peut-être sur ce que tu viens d'entendre, une réaction sur ce témoignage de cette lycéenne.
3: Non, mais bon, ce qui est aussi touchant, c'est qu'en fait, ces lycéens, ils sont en train de se lancer dans la mobilisation et qu'en fait, il y a plein de choses sur lesquelles ils ont raison. C'est l'avis le plus pur qu'ils peuvent donner. Il y a pas de théorisation derrière. Ils ont raison. Faut qu'on s'unisse. Faut qu'on avance ensemble. Et c'est d'ailleurs pour ça qu'en fait, les mobilisations étudiantes, elles ont aussi pris. C'est qu'en fait, c'est ceux qui peuvent se mobiliser les plus rapidement après les lycéens. C'est concrètement les étudiants parce que, bah, à part sécher un TD, bah, en fait, ils ont pas vraiment de conséquences. Mais globalement, on attend aussi que les travailleurs y nous rejoignent, et c'est le cas. Demain, c'est une journée aussi qui a été appelée par l'intersyndicale pour se mobiliser en soutien aux lycéens, mais globalement aussi pour adjoindre toutes les revendications possibles qu'on peut demander au gouvernement, et c'est une nécessité et quelque chose qu'il faut faire.
0: Et d'ailleurs, justement, il y a eu un communiqué de l'UNEF aujourd'hui qui a dénoncé ce passage au distanciel à l'occasion de cette journée. La crainte, c'est quoi? C'est qu'en fait, ce soit une manière de casser la mobilisation?
3: Alors, c'est pas un communiqué de l'UNEF, mais c'est un...
0: Enfin, en tout cas, une réaction.
3: C'est un communiqué de lycéens qui l'ont écrit. Nous, on ne fait que relayer tout ce qu'on peut relayer, parce que c'est aussi notre but de permettre aux lycéens de pouvoir récupérer les informations. Mais en effet, ce distanciel, il est fait pour casser la mobilisation. C'est comme faire en sorte que les lycées soient fermés. C'est casser la mobilisation. C'est l'arrêté du préfet qui interdit tout rassemblement autour des lycées. C'est autant de la mobilisation que illégale, parce qu'il n'y a aucune manifestation qui a été déclarée, et donc par conséquent on ne peut pas interdire tout rassemblement devant ces lycées. Et globalement, le but, c'est de freiner les lycéens dans leurs revendications, et nous, on les appelle à continuer, à ne pas lâcher surtout.
0: Alors justement, sur le fait d'appeler à continuer, on l'a dit, c'est une mobilisation qui part des lycéens, qui est portée par les lycéens et lycéennes. L'UNEF est là pour les accompagner quelque part, dans le sens où vous avez l'habitude de vous mobiliser, là où c'est un mouvement qui est asyndical. Comment est-ce qu'on arrive à se placer dans cette mobilisation en tant qu'étudiant, sans prendre la place, mais en même temps tout en étant le plus utile possible ?
3: Et bah, tout d'abord parce que, on a notre place aussi, parce qu'aujourd'hui, enfin en fait, l'appel à la base, c'est quand même celui d'un syndicat étudiant et d'un syndicat lycéen qui sont unis pour appeler à la mobilisation. Donc nous, en fait, on a suivi le mouvement et on a suivi l'appel, mais globalement, notre but, c'est de permettre aux lycéens de pouvoir mettre en avant leurs revendications, d'avoir des espaces pour pouvoir se poser, parce que c'est aussi la grande problématique des lycéens, c'est où est-ce qu'ils peuvent se réunir, parce que si leurs établissements ils sont fermés, ils n'ont pas d'espace privilégié pour se réunir. Et globalement, c'est aussi d'adjoindre nos revendications aux leurs, parce que là où eux, ils revendiquent de l'argent pour l'enseignement, enfin pour l'éducation nationale, ils revendiquent la fin de Parcoursup, ils revendiquent des conseils d'orientation dans les différents établissements. Bah, en fait, nous, les problématiques, elles sont exactement les mêmes dans l'enseignement supérieur. On demande de l'argent pour l'enseignement supérieur, on demande des profs de fac face à nous, on demande des personnels pour faire la scolarité, on demande à ce que le repas à 1€ puisse être accessible à tous et qu'il n'y ait pas des jauges pour limiter le nombre de repas par service. En fait, globalement, c'est aussi leur préparer des études supérieures plus sereines que de se joindre à eux et de joindre nos revendications aux leurs.
0: Alors justement, ces problématiques qu'on retrouve donc aussi dans l'enseignement supérieur, manque de moyens, manque de profs, des locaux parfois vétustes, le fait que ce soit les... Enfin, comment est-ce que on arrive aussi à faire entendre cette voix étudiante, là où pour l'instant le focus est beaucoup mis sur les lycéens? Est-ce que finalement ça change pas grand-chose, ou voilà, est-ce que le risque c'est pas qu'on réduise ça à un mouvement lycéen, alors que finalement c'est en train de prendre de l'ampleur et toucher tous les corps sociaux?
3: Bah, moi j'appelle ça globalement de la convergence des luttes, c'est que c'est pas grave que ce soit les lycéens qui aient le plus de lumière, et puis c'est aussi normal que ce soit les lycéens qui aient le plus de lumière. Parce que globalement, un mouvement lycéen, ça fait un moment que c'est pas arrivé, deux, ils sont réprimés dans la violence, hein, parce qu'on a tous vu les images. Je peux prendre l'exemple de Tours il y a trois jours, je peux prendre l'exemple de à la banlieue parisienne il y a trois jours aussi. Le policier qui a tenté de noyer un lycéen il y a deux jours, j'ai plus le nom de la ville, aujourd'hui même, un lycéen qui a vu sa main se faire exploser par une grenade de désencerclement à Lens. Globalement, c'est aussi normal qu'on mette en lumière cette répression, mais il faut aussi mettre en lumière du coup les revendications et autre chose aussi que les saccages qui peuvent être faits, parce que en général c'est aussi parfois des éléments externes aux lycéens. Et puis sinon globalement, c'est aussi montrer aux lycéens que leur mouvement il est légitime. Aujourd'hui, ce qu'ils font, c'est impressionnant. Ce que je disais au rassemblement il y a deux jours, c'était aussi que en fait ces lycéens ils nous ont montré l'exemple. C'est qu'en fait ils sont mobilisés tout seuls, ils ont pris leur lycée, ils ont fait des blocus, ils se sont organisés, et aujourd'hui ils donnent une leçon de mobilisation autant aux étudiants qu'aux travailleurs. Et la preuve est que les gilets jaunes qui sont censés être le 17, il y a un monde où le premier acte des gilets jaunes 2 en fait c'est demain, et on va j'espère avoir une mobilisation d'ampleur demain à 10h30 sur la place du ralliement.
0: Alors justement, sur cette mobilisation de demain, c'est quoi le mot d'ordre entre guillemets? C'est continuer la mobilisation, faire encore plus de bruit? Comment est-ce qu'elle est appréhendée cette journée?
3: Cette journée est appréhendée sur concrètement. Est-ce que les lycéens vont continuer à se mobiliser? J'en suis certain. Est-ce que les étudiants vont vraiment suivre? Parce que il y a le 29, on était déjà une deux centaines de d'étudiants dans les cortèges, mais globalement on est 27 000 étudiants à l'Université d'Angers, donc moi je les attends les 27 000 avec grand plaisir. Et globalement aussi, est-ce que les travailleurs vont être au rendez-vous? Donc les syndicats, ils ont appelé à la mobilisation, ils ont appelé au fait que on puisse que les travailleurs rejoignent les lycéens. Mais le but, c'est aussi permettre aux travailleurs de poser leurs revendications et que globalement, ce soit un mouvement qui soit intersectionnel. Parce que c'est de ça dont on a besoin. C'est un mouvement intersectionnel.
0: Alors, je crois qu'ils sont en train d'arriver, hein, justement, les lycéens. On va peut-être pouvoir les accueillir, voilà. Ouais, on va pouvoir les accueillir dans le plateau. Ils sont... Ouais, ils peuvent rentrer. allez-y. Ils sont en train d'arriver. Bon, c'est pas grave. Le temps qu'ils arrivent, peut-être un mot sur l'infantilisation qui peut être fait aussi de ce mouvement. On entend beaucoup parler, et c'est classique, hein, sur les mouvements, que ce soit étudiants ou lycéens. Qu'est-ce que tu as envie de répondre à celles et ceux qui pensent que c'est pas un mouvement qui part vraiment d'eux, qui sont chapeautés par des structures, voilà, qu'est-ce que tu réponds à ça?
3: Bah, qu'à leur époque, on disait « sois jeune et tais-toi ». C'est un des grands slogans de mai 68, c'était quand même de mettre en lumière l'infantilisation du gouvernement, des mouvements étudiants et leur non-crédibilité. Donc c'est aussi quelque chose qui est important à souligner. Puis globalement, moi, sur des gens qui me répondent à l'infantilisation, enfin, est-ce que des gens qu'on infantilise, c'est des gens à qui on envoie les CRS, c'est des gens à qui on envoie la BAC, les infos exclusives, c'est quand même qu'actuellement, dans l'université de Paris 3, les CRS et la BRAVEM, ils sont rentrés dans l'établissement, sachant que les établissements universitaires, ils sont protégés par la franchise universitaire. La franchise universitaire, ça veut dire que la police ne peut pas rentrer sur les facs tant que la présidente ou le président de la fac ne les a pas autorisés à le faire. Et ça montre aussi que soit... la présidente a donné ses étudiants à la merci des policiers, soit en fait les policiers n'ont plus rien à faire de la loi et ils sont désormais une milice qui sont là pour réprimer les mouvements.
0: Alors justement, ces lycéens, on va leur donner la parole. Il y en a deux qui sont en studio avec nous ce soir. Bonsoir à vous deux.
4: Bonsoir.
0: Alors, c'était pour rien cacher, ça s'est fait vraiment au tout dernier moment, donc on est ravis que vous soyez là, mais j'ai pas eu le temps, on n'a pas eu le temps de faire les présentations, donc... Est-ce que vous souhaitez rester anonyme ou est-ce que vous acceptez de vous présenter rapidement?
5: Alors moi c'est Arthur du lycée Joachim du Bellay.
4: C'est Paul, donc lycée Joachim du Bellay également.
0: Alors tous les deux donc de Joachim du Bellay, racontez-nous un peu comment elle a démarré la mobilisation là-bas. Vous avez répondu un peu au mouvement qui se créait un peu partout en France?
4: Ouais, c'est ça, donc il faut savoir quand même qu'à Angers, Joachim du Bellay c'est assez connu pour être très engagé. Donc on a suivi parce qu'on a vu que même autre part, dans tous les lycées d'Angers, globalement ça suivait très vite. On était un peu à la ramasse à un moment, donc on s'est très vite organisé, beaucoup de groupes se sont créés et on est arrivé donc jeudi matin avec un blocus qui, exceptionnellement, quelque chose qui est assez rare, a tenu donc au-delà de midi, donc jusqu'à 16h, et on a remis ça le lendemain. Et donc là on est de retour cette semaine pour ne rien lâcher.
5: Oui, donc, ouais, en fait, c'était beaucoup de préparation, une assemblée générale aussi qui s'est faite un petit peu en amont pour décider notamment si le blocus se ferait avec violence ou sans violence et bien respecter en fait ce que tout le monde voulait faire entendre pour ce blocus.
0: Et au niveau de la mobilisation par rapport à tout le lycée, est-ce que c'est quelque chose qui a été massivement suivi? Tu parles du côté engagé de ce lycée. Est-ce que comparé à d'autres événements sociaux qu'il y a pu avoir, là, cette année, on se dit que ça apprend plus massivement?
5: Bah bien sûr, effectivement, les autres années, en fait, les blocus étaient un petit peu moins forts. Et il est clair que cette année, Joach a beau être très engagé, cette année, vraiment, le blocus a été très, très, très, très fort et c'était vraiment une réussite.
4: Ouais. Non, parce que je pense que, globalement, là, aujourd'hui, on a une prise de conscience de plus en plus de monde. C'est-à-dire qu'une occasion comme ça, de révolte comme ça, on n'en a vraiment pas souvent. Et puis, ce qui est exceptionnel aussi, et ce qui va être encore plus fort demain, c'est que là, on a tout le personnel avec nous. On a les agents d'entretien, les professeurs, etc. Parce que tout le monde se rend compte qu'il y a vraiment des choses qui vont pas et que c'est rare de pouvoir les dénoncer avec autant d'efficacité. Il y a tout le pays qui est à la marche, donc là, on y va juste à fond et jusqu'au bout, en fait.
0: Et est-ce que, justement, vous ressentez que parmi les lycéens et lycéennes qui s'engagent, il y a des gens qui, peut-être d'ordinaire, n'étaient pas très politisés, ne se posaient pas forcément toutes ces questions, et là, ont vu ce mouvement de masse et se sont dit « Ah tiens, il y a peut-être quelque chose qui se passe ».
5: Bah bien sûr, effectivement, en fait, on le voit lors des assemblées générales et lors des discussions. On a un peu dépassé le blocus, on commence à vraiment parler de réelles revendications. Donc vraiment, il y a une réflexion qui se met en forme parmi la plupart des élèves qui, pour certains, n'étaient pas politisés à la base.
0: Et on parle de Joachim Dubélé, mais en fait, il y a aussi beaucoup d'autres lycées qui ont fait des blocus, qui sont en grève. Est-ce qu'il y a une convergence aussi avec tous ces lycéens? Comment est-ce que les liens se font?
4: Bah, c'est ça, totalement. C'est-à-dire que aujourd'hui, on est là, c'est pas du tout pour représenter Joachim Dubélé, absolument pas, surtout que Joachim Dubélé, c'est un lycée de centre-ville, donc par rapport à beaucoup de lycées de la ville, notamment dans les banlieues, à Montplaisir, à Lozeray, on reste des gens privilégiés. C'est juste que ça s'organise très bien chez nous et que c'est habituel. Mais évidemment, il y a clairement une convergence de tous les lycées de la ville, et on voit totalement que le reflet des potentielles violences qu'il peut y avoir, c'est totalement le reflet juste des inégalités qui sont présentes à l'origine. C'est-à-dire que dans les banlieues, on crie à la violence, on crie au feu, mais c'est juste parce que la violence, elle est déjà instaurée et personne ne naît avec la violence. La violence, ils sont nés, on leur a inculqué et c'est juste pas eux, c'est juste une réaction à ce qu'on leur a donné depuis la naissance en fait. Et donc oui, totalement, il y a une convergence et à Joachim Dubélé aussi, on récupère beaucoup de militants pacifistes qui ont peur, etc., qui se rassemblent chez nous. Mais là, le but, c'est pas du tout de promouvoir Joachim Dubélé à Chevrolier, Renoir, c'est de promouvoir une unité totale avec les banlieues, les gens plus ou moins violents, on est tous dans le même combat. On n'est pas là pour dire nous, on est pacifiques, eux, ils sont violents, c'est pas du tout ça.
0: Et d'ailleurs, donc on le disait tout à l'heure, aujourd'hui, il y a quand même beaucoup de lycées qui sont passés au distanciel. Donc, il y a eu, je ne vais pas dire un essoufflement parce qu'il y a une mobilisation demain, mais en tout cas, il y a eu moins cet effet de masse, de blocus, puisque les lycées étaient fermés. Comment est-ce qu'on arrive à continuer à faire vivre la mobilisation quand on est mis au repos, entre guillemets, chez soi?
5: Alors là, du coup, le but, effectivement, aujourd'hui, la mobilisation était moins importante. Enfin, on était quand même quelques centaines à bloquer les rails cet après-midi. Mais en fait, le mot d'ordre a vraiment été de continuer demain, mardi, et surtout de s'organiser pour gérer la suite. Donc, une assemblée générale à Bourse du Travail à 14h. Et donc, le but, ce sera vraiment de continuer la suite. Et effectivement, les cours reprennent mercredi dans certains lycées. Donc, peut-être de continuer les blocus et de continuer sur cette ligne-là.
0: Et là, l'envie, c'est quoi? C'est les principales revendications où on se dit, on veut aller jusque-là, sinon on ne lâche pas l'affaire. Qu'est-ce qui est vraiment primordial?
5: Bah effectivement, on a essayé de faire des revendications qui sont communes un petit peu à tous les lycées. Ces revendications, elles changent de jour en jour, mais effectivement, on va essayer un petit peu de sortir peut-être le jusqu'au boutisme. On essaye de les avoir, ces revendications, et pas juste de faire des blocus pour bloquer, quoi.
0: Et donc, ça veut dire aussi essayer d'adresser des messages forts. On parlait tout à l'heure du fait de faire du bruit, que parfois c'est plus compliqué. Comment est-ce qu'on arrive à se faire comprendre? Parce que quand ça fait pas de bruit, on n'écoute pas. Quand ça fait du bruit, on dit que c'est violent. Comment est-ce qu'on arrive à avoir une bonne forme pour ces revendications?
4: Je pense que déjà, donc, ce qui est vraiment important, c'est ce que je disais tout à l'heure, c'est une unité totale. C'est-à-dire qu'il y a des lycées où ça se passe entre guillemets bien, c'est-à-dire qu'il n'y a aucun débordement, c'est pacifique totalement. Il y a des lycées où ça se passe entre guillemets mal. Mais en fait, c'est jamais nous qui le disons. Nous, lycéens, qui sommes vraiment engagés, on n'a jamais dit qu'il y a des lycées où ça se passe mal, on les exclut. C'est vraiment juste un travail médiatique. C'est-à-dire de mettre en avant soit les lycées violents, donc en les rabaissant au maximum, en les excluant, alors que nous, on ne va absolument pas les exclure. Soit en prenant là où ça s'est bien passé, en disant que oh là là, là c'est le paradis, c'est bon enfant. Alors qu'on est juste tous dans le même combat. Et donc on peut se faire attendre par absolument tous les moyens, nous on n'exclut personne. Donc voilà.
0: C'est de montrer la mobilisation sous toutes ses formes finalement.
4: C'est ça.
0: Et le fait que les professeurs, on en parlait tout à l'heure, soient aussi très engagés dans la mobilisation, qu'est-ce que ça change ? Est-ce que ça, c'est plus facile aussi de se faire entendre, quand on sent que derrière il y a tout un système, le système d'éducation nationale qui est aussi derrière vous ?
5: Bah déjà, bien sûr, le soutien des profs, ça permet que les élèves, en participant à un blocus, vont avoir je ne sais pas si on pourrait parler de répression, mais en mode, ils ne seront pas notés absents. Effectivement, si un prof décide de faire la grève, là, ils ont appelé à boycotter la fermeture des établissements, c'est-à-dire, du coup, à boycotter les cours en ligne. Et donc, ça va nous permettre de continuer de garder la mobilisation, puisque, effectivement, sinon, si les visios continueraient, on serait beaucoup à devoir choisir entre avoir une absence ou rester en cours, en fait.
0: Et on parlait aussi de ce côté global de la mobilisation et de ne pas parler de Joachim Dubellay. Est-ce que tu parlais aussi tout à l'heure des inégalités avec d'autres lycées ? Est-ce qu'en discutant avec certains élèves de lycées de quartiers moins favorisés, vous avez pu aussi vous rendre compte de problèmes que vous n'avez pas spécialement, ou peut-être des problèmes que vous avez, que vous avez presque découvert, ou vous vous êtes dit « Ah ouais, c'est vraiment à ce point-là ».
5: Eh ben effectivement, en fait, c'est clair que la communication, pour l'instant, elle reste assez difficile dans les assemblées générales et tout. On essaye, bien sûr, de parler un petit peu aux lycées professionnels, mais pour l'instant, ce sont vraiment des lycées généraux qui parlent entre eux. Mais on a vu, effectivement, rien que dans l'expression de la violence, que les revendications sont différentes, on a sensiblement les mêmes revendications, mais en fait, on les ressent pas de la même manière. C'est-à-dire que les nôtres sont quand même beaucoup moins fortes que les leurs.
4: Et en fait, notre capacité d'organisation, voilà, où par exemple à Joachim, il y a plein d'autres lycées, elle sert aussi à promouvoir les problèmes que nous, on n'a pas forcément ou on a moins, mais pour lesquels on se bat tout autant. C'est pas parce que nous, on n'a pas des problèmes qu'on peut pas se battre pour les problèmes des autres. Parce qu'en fait, on est juste tous dans le même bateau. Et si on commence à défendre seulement nos intérêts, la lutte, elle a plus aucun intérêt.
0: Et puis un dernier mot peut-être aussi sur les autres structures qui sont derrière vous. J'étais tout à l'heure avec Arthur de l'UNEF, les étudiants, les syndicats étudiants qui sont aussi derrière la mobilisation, certains syndicats professionnels aussi qui sont derrière quand je dis syndicats professionnels, de syndicats du monde du travail. Comment est-ce que vous recevez aussi ce soutien de différentes organisations qui sont derrière vous ? Est-ce que vous dites elles sont bienvenues ou est-ce que vous dites bienvenue mais attention, ça reste notre mouvement ? Comment vous réagissez par rapport à ça ?
5: Eh bien, bien sûr, en fait, on accepte volontiers tout ce qui est aide matérielle, par exemple, tout ce qui est, par exemple, impression de tract, tout ce qui va être enceinte, mégaphone. Mais bien sûr, on reste à la tête de ce mouvement. Et c'est pas parce qu'on accepte l'aide de structures étrangères que ce sont ces structures étrangères qui vont lider notre mouvement.
0: Ça reste un mouvement lycéen avant tout.
4: C'est ça.
0: Merci beaucoup d'avoir été avec nous. Donc, on rappelle que la mobilisation continue demain. Et puis, de toute façon, on va essayer de suivre ça. Et puis, bien sûr, tout de suite après. N'hésitez pas à revenir aussi en parler dans notre émission. Émission qui se termine. Alors, c'était une émission un peu particulière, un peu plus d'ordinaire. On n'aura pas le temps de diffuser le reportage prévu. Et on va devoir rendre plus tôt. Donc, le pédalo termine sa traversée sur les ondes de campus. Merci beaucoup d'avoir été avec nous. Merci à Elsa, à la technique. Sa première à la régie. Je le disais donc, on rend un peu plus tôt que prévu exceptionnellement parce que dans quelques instants, vous retrouvez l'artichaut, un artichaut plus long que d'habitude puisque c'est la 200e. Alors restez bien à notre écoute sur le 103 FM et n'oubliez pas, les bonnes ondes, c'est pour tout le monde.
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0: Ouais, c'est vrai, vous avez raison. 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Vous aimez ça?
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0: Deux places, s'il vous plaît.
1: Tiens, là, c'est libre.
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4: Bonjour à toutes et tous. L'ultra-violence a frappé à la porte des lycées. La condamnation du Premier ministre à l'Assemblée nationale cet après-midi. Sébastien Lecornu interrogé lors des questions au gouvernement sur la contestation lycéenne. Il promet d'apporter une réponse politique et assure respecter les manifestations du jour. On en compte une centaine partout en France. Le Premier ministre rappelle aussi que des temps de démocratie interne vont être mis en place dans les établissements dès demain. De son côté, l'Union syndicale lycéenne évoque une mobilisation historique et revendique plus de 2000 lycées à l'arrêt et 100% des universités mobilisées. Notez que des tensions entre manifestants et forces de l'ordre ont éclaté en fin de manifestation dans plusieurs villes comme à Toulouse et à Nantes. Emmanuel Macron était lui en Bretagne ce matin. Le président de la République est venu assister au premier tir du nouveau missile balistique depuis un sous-marin nucléaire lanceur d'engins au large du Finistère. Très peu de nations disposent d'un tel savoir-faire, note le chef de l'État, pour qui ce tir est une nouvelle démonstration de la crédibilité de notre dissuasion. La manifestation du collectif Urgence Palestine demain est interdite par la préfecture de police de Paris. Elle évoque des risques de troubles à l'ordre public pour ce rassemblement prévu le 7 octobre, 3 ans jour pour jour après les attaques terroristes du Hamas en Israël. La deuxième sélection du Goncourt dévoilée cet après-midi. Il ne sont plus que 8 romans en lice pour décrocher le plus célèbre des prix littéraires, notamment Boris Bergman, Anne Godard, Yannick Enel et Clémentine Mélois. Pour rappel, le livre de Tennyson Aurélien, soupçonné d'avoir été écrit avec l'aide de l'intelligence artificielle, avait été retiré de la sélection. La liste des 4 finalistes sera annoncée dans 3 semaines. Le prix Goncourt sera décerné le 3 novembre. Et puis c'est la journée nationale des aidants aujourd'hui. Ils sont près de 9 millions à aider au quotidien un proche malade ou dépendant. Et selon une étude, près d'un aidant sur deux ne bénéficie pas d'un répit satisfaisant. C'est la fin de cette édition. Bon après-midi.
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13: Est-ce que vous voulez vous présenter ? Vas-y.
14: Moi, je m'appelle Arthur. Je suis en première année de double licence, histoire sociaux. Et si je suis venu à la base, c'est parce que je suis intéressé par le journalisme. Et du coup, je trouve ça intéressant.
13: Voilà. Donc tu veux être journaliste ?
14: Ouais.
13: Tu veux être journaliste de quoi ?
14: Honnêtement, je peux être journaliste de beaucoup de choses. Il y a plein de choses qui m'intéressent. Ça peut être dans le sport, ça peut être dans la politique.
13: Autour des micros, il y a aussi d'autres étudiants et étudiantes. Ouais. Est-ce que vous voulez vous présenter ?
15: Moi, je m'appelle Eliane. Je viens d'Australie et je suis une étudiante d'échange en fait. Et alors que mon français c'est pas parfait.
13: Si, si, très bien.
15: Mais j'étudie les relations internationales et aussi l'informatique.
13: Et toi ?
16: Moi je m'appelle Alice, je suis italienne, je suis une étudiante d'échange comme Lilia. Et j'étudie les langues. J'étudie la langue française et la langue anglaise et aussi la langue des signes italienne et français.
17: Moi je m'appelle Effie et je suis pareil en histoire et sociologie, double licence. Et là pareil, moi je suis pas peut-être tourné exactement sur le journalisme, mais plus un peu à la base sur les relations internationales, même si ma licence n'a pas trop de rapport avec ça. Et donc ça m'a intrigué parce que pouvoir s'exprimer, pouvoir parler de sujets, notamment les débats, tout ça, ça passe souvent par la radio. Donc je trouve ça super intéressant d'avoir une association justement où on peut s'exprimer et parler de sujets divers et variés.
13: Donc ma question pour vous cinq, c'est de dire l'année qui vient, c'est les élections présidentielles en France. Donc, je ne vais pas vous demander pour qui vous allez voter, bien sûr. Par contre, je serais curieuse de savoir... quand on est jeune comme vous, est-ce que vous vous intéressez à la politique Est-ce que c'est quelque chose que vous allez voir régulièrement? Est-ce que vous en parlez avec des gens qui ont votre âge, avec vos parents ou pas? Ou est-ce que ça vous intéresse pas du tout?
14: Je commence. Alors, moi, c'est parce que c'est dans ma famille déjà, mais parce que dans ma famille, on est très politisé, donc on en parle depuis que je suis tout petit, etc. Et dans ma famille, on a un peu de tout. On a des gens qui sont de gauche, des gens qui sont de droite, des gens qui sont croyants, des gens qui sont pas croyants. Ça dépend en fait du côté de ma mère ou du côté de mon père. Mais du coup, j'ai touché un peu à tout en termes de ce qui est politique, etc. Forcément, moi, je suis très immergé là-dedans, donc pour moi, c'est important. Maintenant, aujourd'hui, à mon âge, j'ai 18 ans, je m'implique pas énormément sur tout ce qui est, je sais pas, par exemple, manifestation, par exemple. Après, c'est parce que je suis encore jeune, mais je m'implique pas énormément sur ça. Je regarde pas, par exemple, des meetings, etc. Je suis pas en présentiel à des meetings. Je m'intéresse à la politique, mais c'est assez de loin quand même, parce que je trouve qu'il y a un côté actuellement assez, je sais pas si c'est anxiogène, mais en tout cas un peu négatif de toujours être branché politique tout le temps. Parce que bah forcément t'as les partis qui font peur, t'as les partis qui sont inquiétants. Et quand tu vois que bah, par exemple la politique française actuellement elle avance pas toujours dans quelque chose que tu peux considérer comme positif, et bah c'est forcément pas très positif mentalement pour moi du coup de tout le temps penser à ça en fait. Donc je m'intéresse vraiment à la politique, mais vraiment à l'approche des élections. Et le reste du temps, j'essaie de rester assez de loin pour pas respirer un petit peu, en fait, profiter d'autres choses. Mais pour le coup, par exemple, le 17 octobre, il commence à y avoir une espèce de, un mouvement de foule où il y a peut-être un retour des Gilets jaunes le 17 octobre. Donc honnêtement, si c'est possible un retour des Gilets jaunes, moi j'y serai le premier jour, je serai à Paris et voilà.
17: Moi, pour le coup, c'est vraiment mon domaine. C'est ma passion, les sciences politiques. Donc oui, je suis impliqué tous les jours, je regarde les infos, je suis en direct ce qui se passe. De temps en temps, j'essaie de regarder des meetings, mais vu qu'ils sont très longs, je ne les regarde pas forcément en entier. Mais par exemple, là, il y a eu le grand débat des 7 grands candidats. Donc j'ai regardé à peu près le meeting. C'est plus centré sur l'économie, donc je m'y connais un peu moins. Mais c'est vraiment intéressant de regarder. Et moi, cette passion-là, elle est venue petit à petit tout seul. Donc en même temps d'histoire, la politique m'intéressait beaucoup. Et donc là, bah, à l'approche des élections présidentielles, j'essaie un peu de voir ce que tous les candidats présentent à peu près. Et donc, en tant que jeune, ce qui est surtout important, ne pas se faire influencer. Et ça, malheureusement, beaucoup tombent dessus. On va entendre un truc qui va nous intéresser d'un candidat. Hop, bah, lui, c'est franchement futur président. Et en fait, c'est en regardant et en apprenant des erreurs et de ce qu'il raconte à la suite en détail. Et là, on se rend compte qu'en fait, c'est pas forcément la personne qu'on s'imaginait. Donc, s'impliquer en politique quand on est jeune, c'est quelque chose de très bien. Mais il y a un grand piège, c'est... Moi aussi, je me suis fait avoir dans le temps. À un moment, j'étais fan d'un candidat et petit à petit, en fait, je me suis rendu compte que c'est pas du tout en fait la personne que je recherchais. Et voilà, donc j'essaye de m'impliquer au mieux. Et là, à l'approche des élections présidentielles, c'est parfait, je peux voter, donc j'irai le faire dès que possible.
1: Moi, en fait, ok, j'étudie les relations internationales, en fait, et alors je m'intéresse beaucoup à la politique. Les politiques internationales plus que les politiques domestiques. Mais j'aime bien et je pense qu'il faut qu'on discute et on fasse partie de la politique, en particulier les jeunes. Parce que, en fait, nous sommes la future. C'est cringe, mais c'est vrai. Oui, et je pense qu'il faut discuter, il faut penser de ce sujet parce que c'est la future, en fait. Et oui, et en Australie, il y a beaucoup une culture de on s'en fiche de la politique en fait. Mais à mon avis, c'est dangereux ça. C'est dangereux de vivre en ignorance.
6: Moi, c'est Colette Bintouliassi. Je suis étudiante à l'Université de Tours en licence 1 en lettres modernes. Je suis étudiante sénégalaise. Et ça fait un an que je suis là. Je me dis que la politique, je ne parle pas assez de la politique, mais je pense que c'est un domaine qu'on doit, nous jeunes, on doit vraiment parler parce que ça, c'est un aspect qui parle de notre pays. Donc c'est, forcément on doit en parler parce que ce sont des décisions qui après vont affecter la jeunesse et tout. Donc je pense qu'on doit en parler souvent, nous jeunes. Merci beaucoup.
16: Je pense que la politique, c'est très important pour nous jeunes. Et dans mon expérience, les jeunes sont très intéressés à la politique. J'ai beaucoup d'amis qui sont très intéressés et on parle beaucoup de la politique. Et il y a des opinions différentes. J'ai des amis qui sont des droits, des gauches, mais on parle ensemble. Et je pense que ça, c'est très important pour avoir une... C'est très important.
13: Donc, puisqu'on a un futur journaliste politique sur le plateau, allez, quelle sera ta question finale pour tes camarades ici sur le plateau? Je te laisse leur poser une dernière question.
17: Ce que j'aimerais savoir, et après c'est pas forcément demander pour qui vous allez voter, mais en fait juste ça m'intéresserait, est-ce que vous êtes beaucoup influencé par les syndicats? Justement, à côté des étudiants, il y a énormément de syndicats plutôt de gauche qui se présentent devant les étudiants. Et est-ce que vous, justement, vous êtes impliqué? Est-ce que ça vous intéresse ou pas ce que les syndicats proposent et de les rejoindre? Ou vous voudrez justement avoir aussi d'autres visions, par exemple d'autres syndicats, exemple de droite, qui soient intégrante partie de la faculté?
1: Un syndicat, c'est quoi?
17: C'est un peu en fait à peu près un groupe politique, mais qui représente les étudiants notamment. Je crois qu'il y en a un là-bas. Et il propose en fait des solutions pour les étudiants dans le domaine politique, mais c'est plus en fait d'aide pour les jeunes pour par la suite justement influencer aussi les voies futures. Donc là par exemple, si c'est un syndicat de gauche, il va quand on va les rejoindre, ils vont plutôt vous influencer à voter pour LFI, pour avoir justement ce genre de programme pour les étudiants.
13: Alors peut-être ajouter que les syndicats ne sont pas affiliés à des partis politiques et en fait leur propos c'est nous voulons défendre les droits des étudiants, les droits des travailleurs si c'est des syndicats professionnels, et donc pour faire ça on va, selon le syndicat, nous on veut qu'il y ait des bourses plus élevées, qu'il y ait plus de logements. Ils peuvent dire, nous ce qu'on fait, comme il n'y a pas assez de logements pour les étudiants, on voudrait que ce soit que pour les étudiants français et pas pour les étudiants internationaux.
17: Donc ma question c'est que justement on les voit beaucoup moins présentés, justement représenter les syndicats de droite. Donc en fait vous, qu'est-ce que vous en pensez à peu près de impliquer politiquement les jeunes à la fac? Mais en fait bon, politiquement pas forcément, parce que comme vous avez dit, normalement officiellement ils ne représentent pas de parti, mais ça a quand même sa petite influence. Donc voilà, je voulais savoir ce que vous en pensez. Est-ce que vous voulez justement qu'ils soient beaucoup plus ouverts? Parce que c'est vrai que ça fait grand débat, le fait qu'il y a des syndicats dedans.
6: Après, ma question, c'est les syndicats de droit, ils défendent quoi en fait?
17: Ça dépend de chaque faculté. Honnêtement, je ne me suis pas renseigné sur aucun des syndicats, vu que je suis nouveau ici. Mais ils proposent différents programmes.
18: Tu veux répondre? Non, moi j'aimerais te répondre. Mais bonjour, je pense que c'est compliqué de mettre en avant. La piscine, je suis en licence en sociologie et histoire. On est dans la même licence. Ah. Moi, je trouve ça déjà super, on est au TAD. C'est un endroit où je pense que c'est pas diversifié, certes, mais il y a aussi la liberté de chacun. Je trouve que c'est important de s'en... etc. Parce que sur tous les... c'est peut-être pas important pour tout le monde, mais il y en a peut-être qui le réclament, etc. Je pense que aussi ça dépend dans quelle faculté tu... je pense que ici c'est pas forcément vital parce qu'on a des syndicats déjà qui sont très importants. Je trouve ça important qu'il y ait de la pluralité politique. Après, encore une fois, comme on dit, le syndicat, c'est pas forcément politique, même si à la base, même plusieurs temps sur le tourner des droits du côté de la gauche. Après, ça, c'est libre à chacun. Oui, je m'entends pas, excuse-moi. C'est libre à chacun. Je trouve que, vu que le syndicat, c'est libre, moi, je trouve ça pas forcément utile, mais c'est d'un côté personnel. Après, si les gens veulent faire un syndicat, libre à eux de créer leur syndicat et de vouloir, s'ils sont plusieurs à vouloir le faire, libre à chacun. Le syndicat, c'est tellement libre que... c'est aussi, si on veut le proposer, il faut le faire aussi, il ne faut pas demander aux autres que ce soit déjà créé. Le syndicat, il n'est pas forcément créé à la base dans toutes les facs, pardon. Donc il faut aussi se mettre en a qui veulent le faire, libre à eux. Moi, personnellement, ce n'est pas quelque chose qui me dérange. Je comprends que ça peut te déranger certains, mais à ce moment-là, quand tu es engagé dans la politique et que tu veux vraiment le faire, plus dans ton parti ou dans tes idées, au-delà du parti, dans tes idées. C'est à toi aussi de même aller dans le syndicat, proposer. S'ils sont pas d'accord, bah à ce moment-là, tu te mets de côté et tu crées quelque chose de toi-même. Voilà. Mais après, je trouve ça important qu'il y ait un peu de pluralité.
1: La question, c'est qu'est-ce que je pense des syndicats, c'est ça ou...
17: Ouais, et en fait, le fait que, qu'on les implique, qu'on applique en fait les jeunes dans des syndicats ou influencer aussi la voix et comment les jeunes vont penser. Tu as beaucoup de syndicats qui sont orientés sur différents sujets. Vous, est-ce que vous pensez que c'est ça de partager ce genre d'idées, malgré qu'elles soient politiques, partager ce genre d'idées en fait à la fac?
6: Moi je pense que c'est une bonne idée parce que ça va permettre aux étudiants de défendre leurs droits à travers ces syndicats et dire ce qu'ils font mal, ce qu'ils font mal du moins. Pour moi c'est une bonne idée.
1: C'est difficile parce qu'en Australie on n'a pas trop les trucs comme ça, mais je pense que en théorie, il va être une bonne idée parce que les étudiants peuvent faire partie de la politique, ils peuvent faire partie des discussions très importantes, etc. Mais je pense qu'il pourrait être dangereux aussi parce que les syndicats, c'est pas, ils n'ont pas officiellement avec les partis, partis politiques, c'est ça. Et le danger, à mon avis, c'est que les syndicats peuvent dire les choses qui sont fausses, mais ils parlent aux étudiants et les étudiants vont penser que c'est vrai. Et en fait, la malinformation peut être partagée vraiment vite. Et ça, c'est dangereux.
14: Okay. Moi pour le coup j'ai un avis sur la question qui est mitigé, c'est à dire que je trouve ça bien qu'il y ait des étudiants ou des gens qui sont pas du tout étudiants qui organisent justement ce genre de mouvement etc. autour des universités parce que ça permet de politiser en fait les gens qui ne le sont pas à la base. Moi je trouve ça intéressant, ça donne un avis forcément biaisé parce que c'est quelqu'un qui se représente pour son parti, enfin entre guillemets ses idées, forcément c'est biaisé. Mais t'es là pour parler de politique etc. et aussi de donner ton avis. Je suis d'accord qu'il faut faire tous les effets d'influence, t'as dit tout à l'heure. Ça peut jouer beaucoup, en plus on est jeune donc c'est facile, surtout quand on n'est pas très politisé, de se faire un petit peu manipuler etc. Il y a plein de façons entre guillemets d'influencer les gens etc. et les jeunes qui sont utilisés aujourd'hui, les réseaux sociaux etc. Donc forcément c'est un côté négatif de tout ça, mais je trouve ça quand même assez intéressant justement tous ces syndicats qui sont autour des facs. Ça permet d'ouvrir les esprits à des gens justement qui votent de moins, que pour le coup notre génération on vote vraiment pas beaucoup par rapport aux anciennes. Et je trouve ça bien en fait, généralement. Voilà.
17: Et tu voulais
16: En Italie les syndicats ne sont, ils existent, mais ils ne sont pas très importants, ils ne sont pas très considérés. Et donc je pense que ça c'est un petit problème parce que il y a beaucoup de gens qui ont des idées et qui veulent les exprimer, mais ils ne sont pas écoutés. Donc ça c'est un petit problème, mais je pense qu'il y a beaucoup de syndicats pour les jeunes.

0: ne sont pas liées à l'université ou à l'école, qui sont très effectives et ils sont écoutés. Donc, il y a des espaces pour les jeunes qui ne sont pas liés à l'université.
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un silence, c'est parfait, non? N'est-ce pas la plus belle des créations sonores, le silence? 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

0: 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C'était pour le projet Mémoire sonore. Une mémoire des voix, des vies, des accents, des sonorités, la langue. Et on rencontrait dans une EHPAD une vieille dame qui voulait absolument chanter à notre micro avant de nous parler de ses souvenirs, de la mémoire de sa vie.
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0: aussi un intérêt pour les pièces compliquées. Donc il y avait des mécanismes nouveaux. Notre désir, moi, d'avoir une collection aussi complète que possible de montres Patek Philippe.
1: C'est on va, ferme ta gueule et marche. Ben c'est jaloux, ouais, c'est que des lâches. Ouais. Je suis venu faire le ménage. Ouais. Je parle en BTC ou ETH.

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1: Bonjour à toutes et à tous, ici Léna et je suis accompagnée d'Alice, Manon, Antoine et Lucie au micro de Radio Grenouille dans le cadre du podcast Incluse. Aujourd'hui, on parle de femmes et de mix avec Milan Etchella, notre invitée, productrice de musique électronique mais également fondatrice du Sororo Club, une émission de lutte contre les inégalités de genre dans la musique électronique. Bonjour Mila, comment vas-tu ?
2: Je vais très bien, merci pour l'invitation.
1: Et nous, écoute, on est très contente de t'accueillir, de t'avoir avec nous aujourd'hui. On te remercie d'ailleurs d'avoir accepté notre invitation. Pour commencer, on s'est dit que quelques chiffres clés au sujet de la scène électronique pourraient vous offrir, chères auditrices, un aperçu de la situation actuelle. Selon l'étude de Female Pressure Facts, publiée en mars 2024, sur 175 festivals dans 50 pays, la proportion de femmes est passée de 9,2% en 2012 à 29,8% entre 2022 et 2023. C'est certes une belle progression, mais cela montre encore des inégalités. Sur l'ensemble des artistes programmés, 58,4% étaient des hommes, contre seulement 2,5% de non-binaires et 6,9% de groupes mixtes. Même si les chiffres évoluent, il est clair que les femmes et les minorités de genre demeurent sous-représentées sur la scène électronique. Ainsi, aujourd'hui, avec Mila, on va creuser ce sujet, parler de son parcours, de son art dans ce milieu. Prête à en discuter ? C'est parti !
2: Bonjour Mila, bonjour à tous. Moi c'est Lucie et si ça te va, j'aimerais bien qu'on commence par parler de ton parcours, de tes expériences, de tes conseils en tant que fondatrice du Sororo Club mais aussi en tant que DJ pour ensuite laisser place à Antoine et Léna dans une deuxième partie sur les enjeux de l'inclusion dans la scène électronique française et marseillaise. Donc, est-ce que tu pourrais un peu nous détailler ton parcours ?
3: Oui, je vais essayer d'être hyper concise. Moi, je viens plutôt... j'ai fait des études dans le milieu culturel, comme vous. Et quand je m'y suis vraiment mise de manière professionnelle. Enfin, j'ai vraiment voulu apprendre de manière très approfondie, aller le plus loin possible. Et surtout, je travaillais déjà dans la musique à l'époque, donc j'avais déjà quelques contacts à Paris. Et ça m'a permis assez vite de faire mes premières scènes. Et très vite, j'ai pris hyper goût à ça et je me suis dit non mais il faut que je me consacre entièrement à ça. Et puis ça faisait très longtemps que j'avais envie de me consacrer à mes projets personnels, pas qu'en musique mais aussi tout ce qui est création sonore. Je faisais pas mal de podcasts aussi à l'époque et aujourd'hui je suis intermittente.
2: Est-ce qu'en étant une femme t'as eu des obstacles? Est-ce que t'as été découragée? Est-ce que t'as parfois douté de la légitimité, tout ça? Est-ce que c'est vraiment un problème que t'as rencontré et que c'est pour ça que t'as lancer le Sororo Lab?
3: Tu veux dire en tant qu'artiste musique ou par rapport à... Est-ce que j'ai rencontré des freins par rapport au montage de Sororo Club?
2: Non, en tant qu'artiste.
3: Ouais, en tant qu'artiste. C'est une question difficile parce que quand on est un artiste émergent, c'est difficile de faire la part des choses entre est-ce que notre carrière elle a du mal à se lancer parce qu'on est un artiste émergent ou est-ce que notre carrière elle a du mal à se lancer parce qu'on est une femme. Évidemment, moi je connais, en plus je suis quelqu'un qui me suis beaucoup intéressée au féminisme, donc je savais très bien qu'il y avait un système derrière tout ça et qu'il y avait des handicaps systémiques et des freins qui étaient vraiment liés au fait que à mon genre. Donc je savais que par moment, en fait, c'est vrai que mes homologues masculins étaient, on voit que leur carrière avançait parfois plus vite, mais c'était pas toujours le cas. Moi j'ai pas ressenti ça vraiment de manière... moi, ce qui m'a fondé le déclic pour monter Sororo Club, ça a été vraiment au départ que... En fait, donc effectivement, tu as dit que c'était une émission de radio. C'est pas qu'une émission de radio. Aujourd'hui, ça a commencé par ça. Aujourd'hui, c'est une plateforme qui fait à la fois de l'accompagnement professionnel, de la formation, des éducations artistiques et culturelles auprès des publics amateurs, enfin plein de choses. Et mais effectivement, au départ, au moment où j'ai lancé l'émission de radio, je me rendais compte en regardant les tracklists, parce que c'est comme ça aussi qu'on digue en tant qu'artiste, on regarde les tracklists d'autres artistes pour s'inspirer, pour voir un peu à quoi ils font référence. Et moi, je voyais des tracklists entièrement masculines, avec pas une meuf, pas une personne trans, pas une personne non-binaire. Et je trouvais ça hyper choquant. Et donc, j'ai pris le contre-pied de ça et je proposais des playlists 100% meuf, ou 100% meuf et personne, artiste non binaire, artiste trans. Et voilà, et effectivement, je trouve que c'est important en fait de mettre en avant les femmes et les minorités de genre dans la musique, quoi.
2: Eh ben oui, carrément. Carrément. Ensuite, bah moi j'ai encore quelques questions pour toi. Est-ce que tu pourrais nous dire à quoi tu penses quand tu mixes et qu'est-ce que ça te fait ressentir ? Qu'est-ce que tu préfères dans ton art ?
3: Instinctivement j'aurais dit je suis stressée parce que moi je suis quelqu'un quand même d'assez anxieuse et en fait ça fait 5 ans que je mixe mais je suis toujours aussi stressée. C'est quelque chose qui s'est pas trop perdu avec le temps. Alors évidemment une fois que j'ai lancé les premières tracks et que je vois que il y a quelque chose qui se passe avec le public, ça disparaît, mais l'appréhension elle me quitte jamais vraiment, quoi. On se demande toujours est-ce que ça va le faire, est-ce que les gens vont kiffer ce que je vais proposer. Il y a aussi ce truc aussi où, en fait, et ça revient beaucoup, je fais beaucoup d'interviews avec des artistes femmes, et ce qui revient beaucoup, c'est que les femmes, elles disent, nous, on a beaucoup peur de faire des erreurs techniques, parce que, en fait, on a très peur que ça nous décrédibilise. Et qu'en fait, on se dise, ça y est, elle s'est pas mixée, en fait. Alors que, déjà, une erreur technique, c'est pas grave. Ça arrive à tout le monde. Et c'est pas ce qui fait la qualité d'un artiste. Et c'est très difficile, parfois, de se faire confiance et de se dire, on est là pour kiff. Et en fait, on est surtout là pour proposer une culture musicale et faire danser les gens. Et c'est vraiment le plus important, quoi.
2: Oui, c'est ça. Oui, j'imagine qu'il y a une certaine pression aussi qui vient avec le fait que, on doit ambiancer le public. En fait, il y a tout le monde qui nous regarde et qui attend quelque chose de nous. Et est-ce que tu pourrais nous parler de quelqu'un en particulier qui t'a inspiré ?
3: Alors, dans mon entourage, il y a plein de personnes qui m'inspirent, qui sont des artistes incroyables. Et en termes de rôle modèle, moi, j'ai toujours énormément aimé Okelou. C'est une de mes artistes préférées au monde. J'adore Kelly Lee Wan. C'est vraiment des artistes qui sont en plus à la frontière entre la pop musique et la musique électronique. Elles défient un peu les genres. Elles ramènent aussi la voix au cœur de leurs projets. Je trouve que c'est un univers ultra sensible et magnifique. Enfin, c'est des artistes qui m'inspirent énormément.
2: Trop, trop bien.
1: On vous remercie pour, chers auditeurs, de nous avoir écoutés aujourd'hui. On vous invite à découvrir les autres épisodes d'Incluse. Et on remercie également la chaîne OTAC et la Radio Grenouille pour l'élaboration de cet épisode. À bientôt. 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
2: Bonsoir à toutes et à tous, ici la chronique Papo ton cul. Ce soir on casse les codes et on va parler d'une sexualité révolutionnaire, la sexualité inclusive. La plupart du temps, quand on pense sexe, amour ou cul, c'est tout de suite bisous préliminaires, pénétration et hop, je remets mon slip et au dodo. Eh bien tout ça c'est fini. Il est temps de sortir de ce vieux script automatique pour réécrire le nôtre. Pas de scénario obligatoire, pas de normes à atteindre. La sexualité inclusive, c'est admettre que le plaisir appartient à tous les corps, tous les genres, toutes les envies et tous les styles. Spoiler, il n'y a pas de bouton magique. Aucun mode d'emploi livré avec votre corps, ce qui fait vibrer une personne peut laisser une autre totalement indifférente. Et c'est parfait comme ça. On laisse place à un espace plus grand, plus libre, plus créatif. Le plaisir peut naître d'une fellation ou d'un cunnilingus, mais il peut atteindre l'extase avec un souffle dans le cou. Un baiser derrière l'oreille, une main qui glisse lentement ou un simple mot murmuré au bon moment. Car avant tout, le plus grand organe sexuel, c'est le cerveau. Bon, pour commencer, il n'y a pas de corps standard. Pas de taille idéale, pas de forme obligatoire. Ton corps est légitime, désirable, vivant et il est parfait comme ça. On ne parle pas de défauts mais de détails qui font que ce corps, c'est le tien. Et plus tu cultives l'auto-bienveillance, plus ta sexualité sera puissante. Donc remercie ton corps, c'est lui qui crée cette chaleur entre les draps, douceur entre tes mains. Ce sont d'ailleurs deux sexologues, Master and Johnson, qui explosent dans leur ouvrage Human Sexual Response tous les mythes persistants. Non, la capacité n'est pas liée à la taille de nos parties intimes. Non, la femme n'a pas qu'un seul type d'orgasme. Et non, les femmes ne jouissent pas moins que les hommes. La sexualité est donc propre à elle-même, et la mécanique première est le plaisir. Deuxièmement, la communication, c'est sexy. Parler de ses limites, c'est sexy. Dire j'aime quand, c'est sexy. Exprimer un fantasme, c'est sexy. Dire non, c'est puissant. Écouter l'autre, c'est commencer à lui donner du plaisir. Et s'écouter, c'est accepter recevoir du plaisir. Donc explorer ensemble, oser poser des questions. Pas forcément besoin de gingembre ou de chocolat. La curiosité est un aphrodisiaque. D'ailleurs, en parlant de curiosité, est-ce que ce serait pas le moment d'arrêter de rejouer la même scène qui devient presque machinale? Donc on active l'imagination, on ralentit, on change de rythme, on explore sans vouloir performer, moins de pression, plus de plaisir. Pour activer son imagination, il y a plusieurs possibilités. Les contenus pornographiques peuvent inspirer, mais ils ne sont pas un manuel universel et surtout ce n'est pas la réalité. La créativité peut naître dans l'échange simple avec son ou ses partenaires bien sûr, ou avec du sextalk, le jeu ou même dans un échange entre potes. On peut être surpris. Des livres aussi peuvent aider, comme le fameux Jouissance Club de June Pla, un guide qui explore différentes façons de se donner ou de donner du plaisir, quel que soit son genre, son corps et son orientation. Les soirées jeux de société peuvent aussi faire l'affaire, on range le Monopoly ou le Uno, et on sort le jeu de rôle Maison Close de Maya Mazorette, un jeu de cartes qui nous embarque dans un lieu sensuel et nous invite à s'amuser à jouer des rôles, explorer ses envies, rire, s'émouvoir et se libérer des barrières qu'on s'impose. C'est un jeu qui est d'ailleurs en collaboration avec Passage du Désir. Pour ceux et celles qui ne connaissent pas, c'est un Toys R Us pour adultes qui, lui aussi, peut être source d'inspiration. Des pièces remplies d'accessoires pour explorer son intimité et celle de son, sa ou ses partenaires d'une autre manière. Il y en a pour tous les goûts, encore une fois, le tout est de faire les choses à son rythme et sans contrainte. Donc petit rappel avant la fin, le plaisir n'est pas une performance, l'orgasme n'est pas une finalité, le désir fluctue, l'écoute est essentielle. La sexualité inclusive, c'est reprendre le pouvoir sur son plaisir, c'est célébrer la diversité des corps et des désirs. Et enfin, prendre le temps d'oser créer quelque chose qui nous ressemble. Merci d'avoir écouté, c'était Papo ton cul. Bisous.
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0: Très chère bénévole Eva revient pour sa deuxième chronique, ça danse pas mal et vous? Elle nous parle aujourd'hui du Centre Chorégraphique National de Rennes et de Bretagne et de ses heures joyeuses. Vous vous demandez peut-être ce que c'est, mais pas de panique, elle va tout vous expliquer en deux temps, trois mouvements.

après la Happy Manif au Triangle, quoi de mieux que vous parler des heures joyeuses du CCNRB de Rennes, Centre chorégraphique national de la région Bretagne. Format hybride, ces heures joyeuses proposent de vivre une expérience artistique et dansée à 360 degrés, véritable moment hors du temps, pendant lequel n'importe quelle personne lambda a le privilège de partager tout un dimanche avec un ou une chorégraphe du monde du hip-hop ou de la danse contemporaine. Et si je vous en parle aujourd'hui, c'est que j'ai participé à celle de Linda et Ford en septembre. Je vous conseille d'aller jeter un œil à son travail et à celui de sa compagnie paradoxale, c'est waouh ! Ces heures joyeuses m'ont fait un bien fou. Je peux vous dire que ça n'a l'air de rien, mais apprendre à faire semblant de marcher au ralenti en faisant du sur place sur le morceau que vous venez d'entendre en début de chronique, c'est juste le kiff total. Et si je vous en parle aujourd'hui, c'est que j'ai aussi participé à celle de Nadia en octobre. Je vous conseille d'aller jeter un œil à son travail et à celui de sa compagnie paradoxale, c'est waouh ! Ah mais j'ai déjà dit ça, non ? Enfin, bon. Participer, on va dire, à moitié, parce que j'ai réussi à me bloquer le dos au bout de 2 heures de danse. Mais c'était à peu près à ce rythme-là.

0: Ok, je me cherche un peu des excuses. Enfin, pas vraiment. J'étais déjà ultra crevée avant de commencer, encore malade, bref. Une chose est sûre, c'est que Nadia a su nous mettre tous et toutes en confiance avec son approche de la danse qui se base en partie sur la technique de Germaine Aconi, créatrice de l'École des Sables au Sénégal. Pour que le corps raconte, se raconte, il faut avoir conscience des divinités. L'air, le feu, l'eau, la terre. Il faut entrevoir l'idée du cosmos et de l'énergie qui nous traverse. Il faut écrire aussi. Danser et avoir conscience de son corps, c'est aussi apprendre à faire avec ses propres limites. Et c'est finalement ce qui s'est passé pour moi. Mais elle le dit bien mieux, Nadia.
1: C'est pour moi une façon de vous pousser à vous connaître. Donc quand moi je marche, qu'est-ce qui s'active en moi? C'est des questions qu'on ne se pose jamais. Mais en fait, plus tu es conscient de ça, plus tu es ancré quand tu danses.
0: Tout ça pour dire que j'étais vraiment trop bien avant de ne plus être bien du tout. Et Mazette, le poulet directeur général qu'on a mangé le midi, plat du Cameroun qu'elle a voulu nous faire découvrir pour une immersion totale, c'était waouh! Ouais, je sais, beaucoup de waouh aujourd'hui. Une vraie expérience à 360 degrés, je vous ai dit, que je vous encourage vivement à aller découvrir pour les prochaines sessions.
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1: Salut et bienvenue dans Novorama. Salut Clément.
2: Salut Antoine.
1: Une heure ensemble à écouter des nouveautés avec pas mal de pop cette semaine, Clément, au programme.
2: James Ellis Ford, Zahara, Ofdi et Dance May.
1: Très bien, puis en deuxième partie d'émission, je vous présenterai quelques découvertes. On commence tout de suite par le nouvel album de James Ellis Ford.

0: C'était James Ellis Ford dans Novorama avec un extrait de Lost in Another World.
1: Et oui, quelques mois à peine après le coup de maître de son premier album solo, The Hum, sorti en 2023, le producteur et designer de son James Ellis Ford se voyait diagnostiquer une leucémie foudroyante au pronostic vital particulièrement alarmant. Et ce violent coup du sort a balayé d'un revers de main ses projets pour son deuxième opus, qu'il imaginait grandiose et richement orchestré. Il a finalement été façonné en 2 semaines chrono depuis sa chambre d'hôpital en pleine chimiothérapie. Lost in Another World est né d'un attirail de fortune, un ordinateur portable, 2 ou 3 synthétiseurs et un simple micro d'appoint pour enregistrer la voix et quelques bribes acoustiques.
0: Ouais, et pourtant, malgré ce dépouillement forcé, le résultat n'a rien d'étriqué et affiche un relief saisissant.
1: Alors. Oui, même privé des amples envolées de cordes initialement rêvées, les compositions refusent l'austérité. Et ainsi, sur le titre This Too Shall Pass, par exemple, le tempo rebondit avec entrain sous une caisse claire tranchante et des lignes de basse électronique sinueuses, tandis que le chant détaché de James Ellis Ford, digne d'un Brian Eno, s'empile en couches feutrées. Et le disque flirte même avec un maximalisme synthétique sur le foisonnant Homesick for Another World ou sur Overtones, où les percussions numériques et les nappes atmosphériques façon Quatrième Monde de John Hassell se muent en une pop redoutablement accrocheuse. Voilà, enfermé dans un quotidien d'hôpital anxiogène, James Ellis Ford aurait pu signer une complainte grisâtre et plombé par la peur de mourir. Il a pris le parti inverse, celui de la lumière et du relief sonore. L'angoisse et la douleur physique affleurent bien dans les textes, l'ennui, l'attente et l'ombre du trépas hantent chaque couplet, mais le musicien choisit de draper ses vertiges dans des contrastes saisissants. Ainsi, le titre Silver Lining dépeint un avenir flou sous d'onctueuses harmonies vocales dignes des Beach Boys, tandis que Parallel Dimension ausculte l'isolement du service d'oncologie sur fond de basses grasses et de rythmiques mutines. Et il n'y a guère que sur le dépouillé Did You Ever Want to Go to Your Own Funeral que l'instrumentation s'aligne sur la noirceur du propos sans jamais céder à l'abattement. D'une bouleversante pudeur, Lost in Another World est un album qui évite le piège du mélodrame pour transformer l'épreuve du feu en un élan vital, parvenant par moments à tirer une joie miraculeuse de l'adversité la plus absolue. On s'en écoute tout de suite. Un deuxième extrait, c'est The Ever After de James Ellis Ford.

0: Zara dans Novorama avec un extrait de l'album Distance Lens, Clément.
1: Et oui, après le diptyque formé par les albums Tender et son versant plus nerveux Spiral Your Way Out, qui auscultait les différentes étapes d'une rupture amoureuse, Zara James élargit le spectre de ses obsessions tout en restant au plus près de l'intime sur son quatrième album, intitulé Distance Lens. Pour canaliser un registre particulièrement touffu, télescopant post-punk abrasif, dream pop bondissante, indie rock nerveux et shoegaze embrumé, Zahara s'est entouré du producteur Casey Lagos. Et loin de gommer les aspérités ou de lisser la production, ce dernier a eu tendance à resserrer les boulons et à décupler la force de frappe de ses compositions tortueuses. Et dès l'ouverture, Whispering Tree est un morceau qui vous saisit par le col, avec ses pistes vocales asynchrones, ses riffs de guitare tremblotants, ses percussions résonantes et son mur de son électrique qui s'entrechoquent pour traduire le désarroi d'un amour perdu. Plus loin, le titre She Doesn't Want Me To Exist part d'une humiliation ordinaire, celle de croiser une vague connaissance feignant de ne pas vous reconnaître, pour faire ressurgir un traumatisme fondateur, celui de l'abandon maternel à l'adolescence. Et le morceau avance d'abord à pas lourds, dans un rock synthétique et poisseux, avant d'exploser dans une déflagration brute, gorgée de l'arsène et d'une fureur libératrice.
0: Ouais, le disque ménage pourtant des respirations plus lumineuses, hein, Clément.
1: Oui, comme sur la pop scintillante de Speed Racer, qu'on vient d'écouter, un morceau, une véritable ritournelle dansante sur les aléas de l'existence, la torpeur noyée de réverbération du morceau Chinese Tobacco, qui convoque le spectre de l'alcoolisme paternel, trouve son contrepoids dans les mélodies imparables et aériennes de My Little Dove, ou du titre Rainy Days, et même ralentit ses balades de conserve cette sève vitale et urgente propre au meilleur titre de The Cure. Voilà, au fil de ces 13 pistes entrecoupées de deux vignettes éclairs, Distant Lens est un morceau qui tire sa révérence sur I Can Be Yours, partagé avec la chanteuse Angeleno Winter. C'est une méditation spectrale sur le deuil, le passage du temps et l'éloignement, et le morceau laisse flotter des voix filtrées qui semblent surgir d'un vieil interphone, d'un signal radio venu de l'espace ou d'une époque révolue. On vous en fait écouter tout de suite un deuxième extrait, c'est Rainy Day de Zahara.

0: Howdy dans nos bras avec un extrait de Big World, Clément.
1: Oui, en 2024, Howdy signait son coup d'éclat le plus ambitieux, un double album éponyme de près d'une heure, poussant encore plus loin leur alliage de lo-fi terrienne, de candor pop et d'effets atmosphériques hallucinés. Réalisé avec Andrew Sarlow et leur fidèle complice Ben Littlejohn, ce disque à fleur de peau touchait à une intimité presque impudique. Charlie Martin confiant même y avoir laissé passer ses propres sanglots au micro. Tout en conservant cette nonchalance et cette proximité familière, le duo texan change radicalement de cap sur son successeur, l'album Big World, couché sur disque aux côtés de Littlejohn.
0: Oui, pour leur sixième album, les deux compères ont délibérément resserré le cadre, Clément.
1: Oui, 12 titres expédiés en 36 minutes, un grain sonore nettement plus brut et une plume moins autobiographique, amorcée par leur installation définitive à Nashville et leur premier contrat d'auteur pour d'autres artistes. L'album s'ouvre sur le dépouillement de Life So Wide, une balade acoustique feutrée où les voix doublées cohabitent avec les bruits de prise de son, du décompte murmuré au grincement de doigts sur le manche. Et la formule prend de l'ampleur dès la deuxième piste, Way Down, un morceau plus affirmé mais toujours nonchalant, aux effluves country qui semble rameuter l'auditeur sur les marches du perron surélevé d'une maison américaine. Et de là, le duo explore une palette contrastée, de l'indie-pop tricoté sur boîte à rythme, JJ ou encore Blast, à une rêverie nocturne drapée dans les larmes d'une lap steel déformée sur le morceau Starry, en passant par des brûlots indie-rock particulièrement accrocheurs, comme Try Try Try qu'on vient d'écouter, ou le final galvanisant Wanna Be Radio Queen. Seule véritable entorse à la sobriété ambiante, Untitled ose des textures électroniques planantes et accidentées avant que Junk ne vienne synthétiser toutes ces pistes sans jamais surcharger l'espace. Voilà, malgré ses zigzags stylistiques, le disque ne perd jamais le fil, cimenté par une écriture sincère et cette patine vaporeuse qui n'appartient qu'à eux, comme vous l'entendrez sur ce deuxième extrait, Blast de Howdy.

0: dans Novorama avec un extrait de son album qui s'appelle The Big One, Clément.
1: Weed and May a beau aligner les réussites depuis ses débuts, façonnant une soft pop délicate et moelleuse derrière son écran d'ordinateur en quasi solitaire, et bien l'américain a choisi de bousculer ses habitudes pour son nouvel album The Big One. Fini le bricolage en chambre, le musicien a cette fois poussé la porte d'un vrai studio d'enregistrement pour y convier une bande de potes venus poser cuivre, cordes et chœurs. Et le résultat n'a jamais sonné aussi ample, chaleureux et généreux. On y retrouve son savoureux cocktail maison matiné de pop baroque à la Harry Nilsson, de disco cotonneuse et de balades ensoleillées à fleur de peau, débarrassé cette fois des embardés des power pop qui s'étaient invités sur son disque précédent.
0: Ouais, cette ouverture vers l'extérieur transcende sa palette sonore.
1: Oui, porté par la modestie et le romantisme incurable qui font tout son charme, la formule prend une toute autre envergure dès que les arrangements s'étoffent. Un titre comme I Remember, qui aurait sans doute déjà fait mouche en formule solo, prend une ampleur irrésistible grâce aux envolées de cordes et aux ponctuations de cuivre. Et l'exercice du jeu collectif profite à plein régime à ces compositions lumineuses, où chaque pièce du puzzle, que ce soit les arrangements soyeux, les mélodies immédiates ou les harmonies vocales au cordeau, s'emboîte avec un naturel confondant. Le disque aligne ainsi quelques-uns des plus beaux moments de sa discographie, la nostalgie de fin d'été qui traverse le somptueux I-55, l'humour pince sans rire de Last Night I Saw a UFO, rythmé par une bossa scintillante et des chœurs malicieux, ou encore I Don't Like You But I Love You, qui a tout du tube intemporel qu'Andrew Gold aurait adoré signer. Diamant brut de la pop indé depuis ses premières apparitions, Dent May trouve ici un lustre éclatant. L'album The Big One s'impose tout simplement comme une pépite d'orfèvrerie pop, comme vous l'entendrez sur ce deuxième extrait, I Don't Like You, But I Love You.

Chic Maro dans Novorama à l'instant avec Everything. C'est le premier extrait de son EP qui s'appelle Telepathy Diner. Un projet annoncé comme une rencontre entre indie, électronique, UK Garage, Groove, Tech House et Imaginaire. De bande originale, un titre en tout cas construit comme une dérive nocturne, élégant, hypnotique et porté par cette sensation très visuelle d'un lieu éclairé au néon où tout semble pouvoir arriver comme ça. A noter que Fik Maro est également diplômé en art de la performance et travaille comme directeur créatif. Cela explique peut-être aussi pourquoi sa musique donne souvent l'impression de bâtir des espaces, presque des décors sonores, plutôt que de simplement enchaîner des rythmes. Son premier album s'appelle Tidal Reflections et avait d'ailleurs été conçu entre Toronto et Barcelone, deux villes aux énergies très différentes qui nourrissent son goût pour le mouvement et la contemplation. On écoute maintenant FKJ et Erin Allen Kane, d'un côté Vincent Fanton, le multi-instrumentiste français, connu pour ses grooves organiques, ses boucles jouées en direct et son goût du jazz comme de la soul, et de l'autre la voix puissante et chaleureuse d'Erin Allen Kane, chanteuse R&B originaire de Détroit. Et bien le morceau qu'on va écouter maintenant aurait mis près de 10 ans à trouver sa forme définitive. Il relie aussi l'instinct d'improvisation qui a toujours animé FKJ à une écriture plus directe, sensuelle et assumée. Un très beau face-à-face en quelque sorte entre deux artistes qui privilégient le grain, la musicalité et l'émotion. I Want You Figure est extrait du nouvel album de FKJ qui s'appelle Tiber et on écoute ça maintenant.

C'était Vatican Jail dans Novorama avec DVSL pour Double Vodka Soda Lime, sacré cocktail. Né au Chili et basé à Dublin, Vatican Jail a sorti donc ce morceau qui parle de libération et d'acceptation de soi, également dédié à la force de l'amitié féminine, et extrait de son EP qui s'appelle This Call I've Been a Text. On va écouter maintenant Stargaze by Noon avec le titre Let the Age Shake. Le titre parle de mouvement, d'émancipation, et Stargaze by Noon, c'est un projet musical venu tout droit de Gothenburg en Suède, et on découvre ici une pop néo-psychédélique immersive, faite de guitares scintillantes, de textures vintage et de grooves qui s'installent comme ça doucement mais durablement. Dans son ADN, Stargaze by Noon revendique justement l'influence de Tame Impala, Ugno Mortal Orchestra et de l'esthétique lo-fi. On va écouter ça, on va vérifier ça tout de suite, hein. Stargaze by Noon dans Novorama.

0: C'était Echo Flora avec le morceau Tif, un titre sombre, introspectif qui utilise l'image de dents qui poussent dans l'esprit pour parler des démons intérieurs, des peurs et des pensées envahissantes. Echo Flora, c'est encore un projet très discret mais déjà remarqué avec des morceaux comme Defeated et Scene of the Crime. C'est déjà la fin de notre émission de cette semaine. Clément, on se retrouve sur notre site web.
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0: Exactement, Enoveo, Era, Emma, Novorama. À la semaine prochaine, ici, au même endroit, à la même heure. Salut.
1: Salut Antoine.
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Bonsoir toutes et tous, bonsoir Mysteria Camoris, buenas tardes a todas y todos, bravo les jeunes pour vous bouger le cul et montrer un bon paquet de vieux qu'on est encore vivant dans ce pays. Bon, allez, c'est l'automne, il fait gris, il fait moite, il fait tout ce qu'on n'aime pas, donc on va démarrer tranquillement avec de la sombritude. Oui, moi j'invente des mots, c'est comme ça. Proto-Martyr, Hôtel Sona, le 7 et dernier album de Proto Martyr marque les esprits. Il faut bien dire que on ne reste pas insensible à la musique du combo de Détroit. Cet album est un vrai marqueur de l'époque, sombre et pince sans rire. Il raconte les USA de l'ère Trump comme pas deux. Et malgré ce goût amer, on se laisserait presque aller à une rêverie où la connerie masculiniste est raciste de la carotte à mèche disparaîtrait. Bon, j'espère que au mois de novembre ça va bouger un peu, mais on verra. En tout cas, ce soir, c'est The Old Hotel qui ouvre l'album et ça va vous mettre dans l'ambiance.

Restons dans l'ambiance Guépinçon. En 1980, j'avais 10 piges et je ne savais pas qui était Joy Division. Je ne savais pas non plus qu'ils allaient m'aspirer dans leur univers ténébreux et mélancolique quelques temps après. Closer, second et dernier album, est certainement leur chef-d'œuvre. Un chef-d'œuvre claustrophobe et obsédant. Bref, ce soir, c'est Passover, un titre fantastiquement sombre qui inspira et donna son nom au premier album des Black Angels. Derrière, c'est Wire, qui reste une valeur sûre du mouvement post-punk originel. Une vraie machine qui se fout des modes, une machine qui produit encore et toujours des albums imparable et excellent. La preuve avec Doubles and Trebles, tiré de l'album Change Becomes Us, sorti en 2013. La classe.

Tricky et The Fall, voilà donc le programme qui va suivre. On pourrait dire deux salles, deux ambiances, mais non, cela sera tension et introspection. Tricky et son dernier album entre trip-hop et post-punk acide, et The Fall avec un titre que je vous avais déjà passé en fin de saison dernière, 30 degrés, tiré du dernier album qui est sorti la semaine dernière. Alors un album un petit peu particulier, on en rediscutera de toute façon. L'album s'appelle Postscript et vous aurez droit à d'autres morceaux, vous inquiétez pas, vous savez que The Fall c'est un petit peu mon dada. Donc oui, The Fall c'est mon Velvet Underground de Manchester à moi. Voilà, donc on va y aller. Because I Don't Know, c'est Tricky, 30 degrés, c'est The Fall, c'est toujours le jour du soigneur et c'est ainsi.

Eh oui, Postscript fait bavasser beaucoup de monde outre-Manche, mais on y reviendra, vous inquiétez pas, vous allez lui aussi l'entendre, je pense, beaucoup, beaucoup de fois. Alf Tall Tales, le dernier Rapstrapped, est mon disque de chevet depuis sa sortie. Alors, allons-y, appuyons sur le champignon, I get noise.

Pour ceux qui prendraient le tram en marche, le train en marche, le Solex en marche, leurs chevaux en marche, je sais pas moi, leur skateboard, vous êtes dans le jour du soigneur sur Radio Campus Montpellier. Allez, allez, allez! C'est parti pour presque 15 minutes de krautrock. D'un côté, les Allemands de Caméra avec leur kraut version 21e siècle, un brin noisy, et de l'autre, la version psychotropique californienne de John Dwyer avec son gang des Ossies. Quoi qu'il en soit, c'est bon et cela vous emmènera vers une transe parfaite pour cette fin de journée, les amis. Jam Hall, ses caméras et E-Kate's Reflections is a Trick. C'est les Ossies. On y va.

Ah, c'était bien bon ce petit quart d'heure de badaboum, badaboum, badaboum. Un, bien motorique comme on aime. On va passer dans le rouge. Démarrage presque tranquille avec l'excellent Big City de Juan Trip tiré de l'album Consolation. Album plus que recommandable, melting pot de psychédélisme, d'électronique et de pop, bref, de tout ce qu'on aime ici. Après, on passe à la tabasse avec Guy Laband et son furieux dernier album Pugnello. Post-hardcore, indus, noise, oui, ça doit être ça, je pense. En tout cas, on va décoller avec The Angelus. J'adore ce titre. On y va.

Voilà, je me sens mieux. Je pense qu'on avait besoin un petit peu de... Hein, c'est comme une fin de manif. Bref. bref. Eh, il est presque temps de se quitter, les amis. Donc, on va se quitter en beauté. Vous avez vu que ce soir, c'était quand même assez automnal. Hein, un petit peu... voilà, c'est pas le printemps ni la fête à Neneu, mais c'était bien. On va quand même vous annoncer que ce soir, il y a Titanita qui joue au Salon des Indépendants à Montpellier. Donc, si vous avez envie de vous faire secouer les puces, allez-y, parce que je pense que vous verrez un super concert. Donc, ben on va se quitter avec Proto Martyr. On a démarré avec Proto Martyr, on finit avec. Je vous avais dit la semaine dernière que nous allions le déguster, cet album. Alors, on va le déguster, le re-redéguster encore un petit peu et toujours un petit peu comme on aime. Voilà. Ce soir, Feed the Seaver sera le titre de clôture de l'émission avant de se retrouver la semaine prochaine avec un programme qui risque aussi de vous secouer un petit peu parce que c'est bien de se faire secouer, n'est-ce pas? Allez, je vous embrasse, à la semaine prochaine pour le jour du soigneur. Merci à la technique, bye bye, hasta luego.

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15: Bonsoir à toutes et à tous et bienvenue dans Campus Local Club, le rendez-vous des collectifs de vos villes sur le réseau Radio Campus France. Aujourd'hui, direction Montpellier avec Dylan Dylan. Dylan Dylan est une compositrice de musique électronique aux influences très variées, allant de la house au breakbeat en passant par le UK garage et le hip-hop. Pianiste et mélomane depuis son plus jeune âge, elle commence sa carrière de DJ en 2006 et se met à la production dès 2011. Elle sort rapidement un premier EP sur le sous-label de Defected Records, Tense Circle. En 2020 et 2021, elle signe sur Diversion Music, le label Doxia, sur Shall Not Fade pour sa première sortie vinyle, puis sur Deviant Episode et Chineur de House. Son premier LP sortira en janvier 2022 sur le label anglais Shall Not Fade. Tout de suite, on vous laisse avec le DJ set de Dylan Dylan pour Campus Local Club.

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